0: de retour sur Radio Libertaire. Vous écoutez Tormentor Radio Show avec Benjamin et Hugo.
1: Alors, je vais pas tout reprendre, hein. On s'était arrêté au Naxatras, donc avec ce titre très stoner, psyché, Naxatras, projet grec de Thessalonique. On a continué avec des Américains de Seattle, toujours Doom psyché, avec une super chanteuse, Year of the Cobra, je crois que c'est un duo, donc musicien et chanteuse. Le titre, c'était Full Sails, donc c'est extrait de leur album du même nom, Year of the Cobra, c'est sorti sur Prophecy Production en 2025, donc bah, cette année. On a enchaîné avec Julia Y, c'est une Australienne, tendance garage, noise, avec des titres quand même assez lourds, comme celui-ci, Crucify, extrait de Dust Suspend on a Sunbeam. Ça, c'est sorti sur Blossom Rot Records, label, je pense, d'Australie également. Donc, ça date de cette année 2025. On a enchaîné avec Gopa, avec le titre Mammon, extrait de l'album Myriad, sorti sur Nuclear Blast en 2022. C'est un projet suédois avec une super chanteuse qui me rappelle un peu comme toutes ces chanteuses d'origine scandinave. Un peu un chant à la Björk, voire à la Julie Christmas pour certains points. Donc ça, c'est un projet suédois, Stoner Doom. Ils sont sur le point de sortir un mini-album. Je pense sur leur page Bandcamp du moins. Je sais pas sur quel label sinon. On a ensuite écouté Dark Her, qui est une Britannique, projet solo de Jane Maven, donc tendance Doom Folk. Le titre, c'est Hollow Veil, extrait de Realms, sorti sur Prophecy Production, encore une sortie de ce label-là hein, pour cette sélection. Donc ça date de 2016. On a enchaîné avec les Belges de Potamus, avec le titre Zwartum Avour. C'est extrait de leur album Abour, c'est sorti cette année sur Pelagic Records, encore un label incontournable.
0: C'est le label des Allemands de The Ocean.
1: Groupe belge sludge, post-metal, voilà. Qui s'est formé déjà il y a un bon bout de temps, en 2012 hein, déjà, donc ça commence à faire. Ensuite, on a pris une sorte de direction un tout petit peu indus pour Noise pour les deux prochains, à commencer par Frail, qui a un projet, je pense que c'est américain ça, entre Doom et Indus, donc avec le titre Trekkle et And Revenge, donc extrait de l'album Skin and Sorrow, sorti sur Aqualamb en 2022. Ensuite, une collaboration entre Z-Body, un groupe de Portland, et Dis Fig, qui est une chanteuse artiste qui s'appelle Felicia Chen, je crois qu'elle est plutôt côte est pour sa part, avec ce morceau Holy Lens, donc plutôt metal hardcore noise. Donc ça, c'est extrait de leur collab qui s'appelle Orchards of a Futile Heaven. C'est sorti sur Thrill Jockey, qui est le label qui accompagne toujours les sorties de Z-Body. Donc ça date de l'année dernière. On a enchaîné avec un groupe de Marseille qui s'appelle Donna Candy, avec le titre War Band Twist. C'est extrait d'un maxi, je crois, qui s'appelle Blinking Twice. C'est sorti sur un label qui s'appelle Bison, qui est un label anglais, si je dis pas de bêtises. Donc ça date de cette année. Donc Donna Candy, qui reste entre rock, sludge et noise. Donc groupe marseillais, comme j'ai dit, ils sont en train de jouer quelques dates, mais ça va être plutôt en côté belge hein, prochainement. On a enchaîné avec Cut Off Luna, donc on ne présente plus, un hein, suédois, Portsat Core, etc.
0: Déjà plus de 25 ans
1: d'existence.
0: Ouais.
1: Townhauser Derive, je pense que c'est le titre de leur morceau, qui est extrait d'une compilation sorti par Epitaph, qui s'appelle The Shape of Punk to Come Obliterated. Donc ça, c'est sorti en 2024. Donc on retrouve tous les autres projets de cette écurie, entre guillemets. Et on termine avec Messa, c'est un projet groupe italien entre prog, black metal, jazz, blues, doom. Dont ils viennent de sortir un album qui s'appelle The Spin sur Metal Blade Records. Ça date d'il y a quelques semaines. Et on a écouté le titre At Races, qui est plutôt avec des incursions, des références assez hard metal, hard rock des années 80, que j'aime moins, mais qui est un morceau quand même assez soigné.
0: Qu'est-ce que tu veux dire par incursion ? C'est dans le son ?
1: Dans le son, dans les plans. Les plans guitare, ouais.
0: Des guitares solo, des trucs comme ça. Ouais. Les sons de batterie, par exemple, qui sont assez.
1: Un peu moins, plutôt ouais. Dans la guitare.
0: Ah, plus, d'accord.
1: Mais avec une chanteuse qui est au potentiel, exceptionnelle. Et ils ont tellement d'inspiration que de toute façon, tout ça se. se développe sur un morceau et bah, c'est juste magnifique quoi. Donc projet à conseiller, mais ça qui vont tourner et qui vont jouer au Hellfest évidemment cette année à Clisson. Voilà, et on va continuer.
0: Alors, Laurent n'est pas là, mais il nous a quand même laissé un titre long de Absent in Body. Alors, je ne sais plus qui c'est, mais...
1: Alors, c'est des membres de principalement de Amen Ra. Ouais. Donc, tu as le... Est-ce qu'il est bassiste ou guitariste ? On m'excusera, Mathieu quelque chose. Et tu as Colin, le chanteur, leader de Amen Ra. Enfin, il n'y a pas vraiment de leader, mais ce sont, les, on va dire, les deux pierres angulaires de ce projet Amen Ra. Et maintenant, ils sont accompagnés par le batteur Igor
0: Cavalera.
1: Voilà,
0: s'il te plaît. Qui est Igor Cavalera, qui était batteur de Sepultura. Ouais, ça fait pas mal de temps qu'il en est parti. Longtemps après son frère, hein, Max, lui il est parti il y a 25 ans. Et Igor, je sais plus, hein, j'ai pas trop suivi, c'est un vrai qu'un style de musique de métal que je suis beaucoup moins. Mm-hmm. Et là, il s'est mis à faire de la noise et de l'industriel, parce qu'il est passé au club il y a quelques semaines avec le projet Vomir, qu'on avait déjà annoncé il y a longtemps, qui existe encore, donc truc Industrial Noise, et donc il est avec eux pour faire pas de la batterie. Voilà.
1: Ou avec lui, hein, je crois que c'est un projet solo. Alors Absent in Body, c'est en fait c'est le morceau fondateur qu'on va écouter, qui est un long morceau, hein, je crois qu'il dure 17 minutes environ. C'est sorti en 2017 hein, sur Hypertension Records. C'est issu d'un travail d'enregistrement des deux années qui précèdent. Bon, il y avait un guitariste, on va oublier le nom, on n'a pas envie de le citer. Maintenant, il a quitté la formation et donc ils sont plus que trois dans Absent in Body. Et c'est quand même un projet assez formidable hein, dans le style. Et on va continuer avec ce que tu as préparé, on va clôturer avec trois autres groupes.
0: Alors, trois autres groupes. Alors, on va commencer par une nouveauté qui arrive dans les oreilles il n'y a pas deux semaines. Et il s'agit de Mutterline, alias Marion Leclerc, qui était auparavant, au début des années 2000, bassiste-chanteuse au sein du groupe de metalcore Overmars. Enfin, je dis metalcore, enfin metal, hardcore, un peu d'industrial, un peu d'électronique, un peu doux, un peu de tout. Mm-hmm. Voilà. C'était des Lyonnais, et elle s'est relocalisée en Bretagne, et elle a fondé son projet Mutterline en 2014, un nom inspiré de la chanteuse Nico.
1: Tu dis 2014 ou 2024 ?
0: 2014.
1: Ok. Donc ça date déjà un petit peu.
0: Et donc le nom est inspiré par Nico, qui est du Velvet Underground.
1: D'accord.
0: Elle nous propose un album qui est sorti il y a deux semaines, le 9 mai, qui s'appelle Amidst the Flames, May Our Organ Resound, sorti chez Debemur Morty. Nous avons écouté le morceau intitulé Concrete Black. En deuxième, les Belges de Emel Bestormer, qui ont sorti un album chez Van en 2021 appelé Collide and Merge. Nous allons écouter In Praise of the Sun. Alors là, il s'agit de doom instrumental assez calme, avec des fois des parties synthétiques, pas forcément dans celui-là. Ça me fait penser en moins dur à Omega Massif. En termes de doom instrumental, post-doom instrumental. Et on va continuer avec une nouveauté toute fraîche, Year of No Light, nos bordelais favoris, avec Les Maîtres Fous, partie 1, sorti sur le EP Les Maîtres Fous, chez Pélagique, et c'est sorti hier, le 23 mai.
1: Le 23 mai. Donc ça terminera cette spéciale sludge, post-metal, etc., stoner, etc. On va s'arranger pour vous caler nos autres thématiques dans le même style, hein, post-metal, on en avait déjà post-hardcore, on en avait déjà pléthore dans notre programmation. Donc on va vous placer tout ça pour cette nuit. Et puis on se retrouve, nous, le 7 juin prochain, dans 15 jours. Avec une autre programmation, hein. On n'a pas encore décidé de quoi et on espère bien vous retrouver à trois pour cette prochaine émission. Et d'ici là, on vous souhaite une bonne continuation, une bonne écoute sur Radio Libertaire.
0: Effectivement.
1: Et à bientôt.
0: À bientôt à vous. Au revoir.
1: Ciao.

0: Bonsoir et bienvenue dans l'émission Tormentor sur Radio Libertaire. Bonsoir Benjamin.
1: Bonsoir Hugo.
0: Bah, je te retrouve tout seul. Laurent nous a laissé tous les deux réaliser cette petite émission ce soir. Une spéciale...
1: Une spéciale post-metal, on va dire ça comme ça.
0: Ouais.
1: Toutes les alternatives au metal traditionnel qu'on peut trouver, hein, qui vont aller du sludge au doom, en passant par le post-rock tout simple, un peu d'ambient, du drone.
0: Un peu de black metal, ouais.
1: Un peu de post-black, du shoegaze. On a vraiment un panel de styles très variés, et on a essayé de vous faire profiter au maximum de nos connaissances et de nos goûts à ce sujet.
0: Voilà, ben, alors on a commencé, donc c'est à l'image de ce qu'on a commencé, hein, là, c'était plutôt sludge, doom. Le premier morceau, c'est un groupe américain qui s'appelle Glossa. Glossa, une formation et un album, hein, qui s'appelle Death Is Not The End. Et là, on a écouté le morceau Panic Breathing The Mystic Smoke. C'est donc un album et une formation qui a pas mal tapé dans les oreilles des amateurs, hein, du style. Cet album est sorti sur le label Second Death Records en avril 2024, hein, donc quelque chose d'assez récent quand même. Ensuite, on a continué avec d'autres Américains de Oklahoma. C'est Chad Pyle avec le titre Funny Man de leur deuxième album, je crois, Cool World, sorti sur un label qui s'appelle Flenser Records en octobre dernier. Ils ont été publiés sur pas mal de labels. Hein. Flenser s'en fait partie. Chad Pyle qui a fait son petit effet aussi dans le petit milieu avec deux albums assez...
1: Effectivement, ouais. Très grosse réputation dès le départ.
0: Ensuite, on a écouté The Moth Caterer. C'est un duo même suédois fondé en 2009, donc avec un son, comme on l'a constaté, assez proche de Cult of Luna, hein, d'autres Suédois beaucoup plus connus. Et là, on a écouté ce titre Black Lung, extrait d'une compilation qui s'appelle In the Loving Memory of You, Time Will Heal. C'est sorti sur le label Suicide Records en septembre. Alors, un petit contexte, hein, sur cette compilation qui sensibilise au phénomène, hein, des suicides en Suède, et dont l'objectif est de mettre en avant une fondation qui travaille justement pour prévenir ce phénomène. Et on a terminé avec le projet de l'américaine Christina S. Fandiari. C'est King Woman, le nom du projet. On a écouté le titre Psychic Wound, extrait du deuxième album Celestial Blues. Donc ça, c'est sorti sur Relapse et ça date de 2021, donc ça a 3 ans, un peu plus. Donc un titre tout simplement, pour moi, génial. J'ai l'impression justement d'avoir eu un petit train de retard pour le présenter, pour parler de King Woman. Fallait réparer un petit peu cet oubli et puis on diffusait ce morceau-là, voilà.
1: Donc ensuite, donc nous avons écouté Temple avec Funeral Planet, issu de l'album du même nom. C'est leur seul et unique LP, donc un groupe de doom rock suédois qui est paru chez Osium Records en 2020 et Old Magic Recordings en 2021. Vous pouvez consulter leur page Bandcamp, vous pourrez télécharger cet album à prix libre, c'est plutôt de bonne qualité. Ensuite, ce fut les Suédois et Suisses de Norna avec le morceau Ghost sur le deuxième LP intitulé Norna, sorti en août 2024 chez Pelagic Records. En troisième, nous avons écouté le Death Heaven avec une pause synthé avec le morceau de transition Neptune Raining Diamonds sur leur dernier album Infinite Granite, sorti en 2021 chez Sargent House. Donc Death Heaven, un groupe américain assez connu, hein, qui est passé en une dizaine d'années de black metal à shoegaze, avec toujours quelques petits plans black metal. Et pour finir, les Belges de Emel Bestormer, donc un groupe qui oscille entre l'ambiante, le doom et le drone. Nous avons écouté leur dernier titre en date, sorti pour l'instant à l'unité sur encore Pelagic Records. Le titre s'appelle Satré. Donc vous pouvez télécharger ça à prix libre chez Pelagic Records en attendant un nouvel LP qui ne saurait tarder.
0: Ouais, donc on va repasser tout simplement à la musique, hein, une bonne cinquantaine de minutes, hein, de pas mal de groupes. On commence simplement, on va juste présenter le premier qu'on va écouter, hein, c'est Avat et Kuntari. Alors Avat, c'est une formation black metal indonésienne de Jakarta, qui s'est associé donc à un autre projet qui s'appelle Kuntari, qui est indonésien également. Kuntari, lui, il apporte un peu la touche tribale, un peu rituelle à l'album. Hein. Que dire de plus, c'est sinon que l'album s'appelle Ephemeral Passage, donc fortement recommandé. Et on va écouter deux morceaux, les deux premiers titres. C'est Commencement et Srenodi. Donc ça, c'est disponible sur leur page Bandcamp. Ça a été publié en décembre dernier, donc 2024.

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0: de retour sur l'antenne de Radio Libertaire, Tormentor Radio Show, ce soir pour une spéciale post-métal. Benjamin, alors je te pose la question, mais en fait c'est à moi de présenter trois autres artistes qu'on a diffusés après le Avat & Kuntari. Donc on avait commencé avec cette association indonésienne black metal et on va dire percussion tribale. Ensuite on a écouté une formation anglaise qui s'appelle Cost. Elle est menée par Andy Swan, peut-être que tu connais sous le nom de Hiroa. Hiroa qui avait sorti des trucs sur Denovali, il me semble. Je préfère nettement Cost, qui est entre doom et industriel. Là, on a écouté le titre The Fifth Book of Agrippa. C'est extrait du dernier album Many Things Afflict Us, A Few Things Console Us. C'est publié sur Cold Spring, le label anglais, en septembre dernier. Ensuite, on a écouté un petit truc que j'ai pas mal écouté dernièrement, c'est Mesa, avec le titre Pilgrim, extrait de leur album Close, sorti sur le label Svart Records en 2022. Donc Mesa, une formation avec une grande palette d'influences, une vraie richesse musicale et surtout un chant féminin que je trouve magique. Ils ont publié aussi un enregistrement live qu'ils ont joué au Roadburn en 2022, je crois, ou 2023. Non, 2023, puisque je crois que c'est sorti en 2024 après. Donc un live magistral. Voilà, donc fortement recommandé, tout autant que le morceau et les artistes suivants qui s'appellent Amen Ra, donc formation post-hardcore que l'on connaît déjà bien au Tormentor. Là, on a écouté un morceau qui vient tout juste de sortir, c'est Eden, qui veut dire aujourd'hui en flamand. C'est extrait d'un EP qui s'appelle De Tourne. Ça va sortir, en fait, c'est ce seul morceau qui est disponible et le reste va être publié en mars prochain, donc mars 2025, sur Relapse Records. Donc morceau, j'ai l'impression à chaque fois que j'entends leur musique, qu'ils portent toute la douleur et la colère du monde dans leur musique. Enfin, Amen Ra, ça retourne quand même pas mal à ce niveau-là, quoi.
1: Et bah pour continuer, vous avez pu écouter un morceau d'un des géants du post-metal japonais, j'ai nommé Mono, fait partie du Big Three, on va dire, avec Boris et Envy, qui sévit depuis 1992 et qui nous a servi un LP chez Pelagic Records et Temporary Residence en juin 2024. L'album s'appelle Oath et vous avez pu écouter le morceau Run On. Pour continuer, ce sont des Suédois que je suis depuis pas mal de temps, qui s'appellent A Swarm of the Sun. Plutôt sympa, assez calme, qui aime bien faire des ambiances prolongées, plutôt mélancoliques, agrémentées de guitares saturées. On a écouté The Burning Wall, qui fait partie de l'album An Empire, que Pelagic, encore eux, a publié en août 2024.
0: Et si je me trompe pas, alors je me trompe peut-être avec un autre de Pelagic, mais il me semble que ça a été produit par un des membres de Cult of Luna.
1: Ah, peut-être bien, ouais, sachant que Pelagic est aussi le label d'un groupe qui passe des fois ici, hein, qui s'appelle The Ocean. Ensuite, en troisième, c'était des Américains qui ont produit entre 99 et 2007 un mélange de doom et de shoegaze. Ils étaient même pionniers un peu dans ce style-là. Donc le groupe s'appelle The Angelic Process. Et nous avons écouté donc Dying in A Minor de l'album Weighing Souls with Sand, sorti en 2007 chez Profound Lore et qui a été remasterisé, je crois que c'est la version remasterisée de 2018 qui a été diffusée tout à l'heure.
0: Ouais, et on va terminer cette émission par une dernière partie musicale, toute consacrée encore au post-metal. Là, pour le coup, ça va devenir peut-être un petit peu plus noise, un petit peu plus indus sur la fin. Et on retrouve Julie Christmas, qu'on avait quitté avec cette collaboration, je sais pas si tu t'en souviens, avec Cult of Luna.
1: Oui, Cult of Luna, effectivement, sur l'album Mariner.
0: Mariner, sorti en 2016.
1: Son premier groupe, c'était Made Out of Babies. C'est une très bonne introduction à Julie Christmas d'ailleurs.
0: Ouais. C'est ce que j'allais en dire. Là, on va écouter End of the World, c'est le titre du morceau extrait donc de ce deuxième album en nom propre. Il s'appelle Ridiculous and Full of Blood. C'est sorti en juin 2024 sur Red Creek. C'est peut-être un peu plus posé justement que ce qu'elle faisait auparavant dans Made Out of Babies, mais sur ce morceau, on retrouve au chant Johannes Persson, donc chanteur et guitariste de Cat of Luna. Donc c'est un petit peu un retour à ce, ce Mariner qu'on avait écouté donc, en 2016. Ensuite, on écoute un duo américain qui s'appelle The Body. Tu connais très bien aussi, Benjamin.
1: Bien sûr.
0: Donc plutôt post-metal hardcore, on va dire, voire des fois metal indus. Avec toujours un chant particulier, vraiment un peu qui déstabilisant. Alors je sais plus lequel des deux, parce que le duo c'est Chip King et Lee Bufford. Je sais plus qui des deux chante comme ça. Ils sont plutôt productifs, ils font beaucoup de collabs. Bah là, je crois qu'ils sont qu'à deux sur cet album qui s'appelle The Crying Out of Things. On a écouté le titre End of Line et c'est sur Thrill Jockey, donc le label qui est leur label usuel. Hein, ils sortent tout, il me semble, sur ce label. Et ça date de novembre. Ensuite, on écoute Uniform, donc une formation encore américaine, dans le même esprit que The Body, hein, avec des poussées hardcore et noise. Donc un album aussi, ce dernier album qui est sorti, American Standard, qui fait partie de beaucoup des meilleurs albums, des sélections de meilleurs albums de l'année 2024 dans le style. Hein. Là, on a écouté This Is Not a Prayer, donc de Uniform, extrait donc de cet album American Standard, sorti sur Sacred Bones en août dernier. On continue avec des Anglais, cette fois-ci un duo Trauma Bound, avec le titre Showing Fat. Alors le son est super agressif et complètement jubilatoire. C'est extrait de Summer Ends, Some Are Long Gone. C'est sorti sur leur propre page Bandcamp, il n'y a pas de label. C'est sorti au mois de janvier, donc 2025, en sachant qu'il y aura encore quelque chose de leur part d'ici l'été ou l'automne. Et on termine avec un morceau qui aurait pu être tout autant dans une programmation industrielle, je pense. C'est Vorare et Earth Flesh. On va écouter le morceau qui s'appelle Sea Page. C'est extrait de leur dernier album, du dernier album de Vorare, Rope Tower, uniquement disponible sur leur page Bandcamp, donc Vorare Bandcamp.com. C'est sorti en mai dernier. Voilà, ce sont des Finnois, entre black metal atmosphérique et musique noise et indus, toujours quelque chose de très très intéressant et vraiment à la croisée des chemins, et ça me plaît beaucoup, et c'est parfait pour clore cette jolie sélection post-metal de ce soir.
1: Et puis
0: on se retrouve dans 15 jours.
1: Dans 15 jours avec, je crois, un interview exceptionnel d'une légende du métal français qui n'a pas été vraiment très reconnu par nos concitoyens. Il s'agit bien sûr de Marco Neves de Treponempal.
0: Et on se dit donc à dans 15 jours, toujours sur Radio Libertaire, c'est Tormentor Radio Show. Et bonne écoute.
1: Ciao.

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On va partir en tournée ensemble, là, je le sens. Tous dans la caravane, sur les chemins de la Bohème, par exemple.

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0: grèves. Il y avait que c'était grève, mais... Ah.
1: Ça existe encore.

0: Prochaine fois, Martha, tu réfléchiras mieux au petit bonhomme en bleu.
1: Chers petits amis, nous arrivons à ce moment de la soirée où, livrant le vrai fond de sa pensée, l'auteur-interprète va faire basculer le spectacle dans le mauvais goût le plus sûr. En effet, si tout jusqu'ici n'a pas été strictement ordre et beauté, luxe, calme et volupté, du moins n'a-t-on pas encore abordé ce sujet scabreux entre tous qu'est le plaisir masculin. L'homme, c'est inconnu. Voilà la question qui se pose à mon esprit, et je sais qu'on va me trouver vulgaire et dérisoire, je me demande, à l'aube du troisième âge, on a l'âge de ces sphinctères, je me demande si on s'est assez souvent, assez longuement, assez valablement occupé de ma bistouquette. Et quand je dis « on » pour une fois, je ne parle pas de moi-même et de mon agitation permanente, l'artiste doit savoir quelquefois tourner son regard vers les autres. Pour placer cette question oiseuse dans un contexte qui ne la sauvera pas, il faut vous dire que j'ai eu 17 ans en 1968 et que si ce que l'on a appelé les événements de mai a beaucoup fait pour la promotion des femmes, du Larzac, des CRS et des étudiants, il faut bien reconnaître que la bistouquette a été la grande oubliée de ce remue-ménage socioculturel. Qu'on me comprenne bien. Je n'estime pas du tout qu'il y ait à revenir sur des acquis sociaux féminins aussi évidents que le salaire égal et le vibromasseur. Des proches avaient sûrement raison de faire goûter ses pinards à son épouse, et il m'arrive de passer le volant à la mienne. Il y a des choses qu'elles peuvent apprendre. Si par ailleurs je reste résolument opposé au droit de vote pour les Appenzelloises, ça n'a rien à voir. C'est simplement les emmerdeuses suisses allemandes, elles peuvent très bien se la coincer un dimanche sur 12 et laisser leurs gaillards aller jouer avec leurs épées. Mai 68 a frappé la Suisse de plein fouet en juin 1971. En Suisse, on se lève tôt, mais on se réveille tard. J'avais 20 ans, je vivais avec ma première gonzesse, et le mercredi soir, elle sortait avec ses copines pour évoquer leur féminitude. Moi, le jour du 1er mai, j'avais essayé de me glisser dans leur rang pour le défiler, voyez-vous, par sympathie, comme ça. Et puis, devant leur manque d'enthousiasme pour les slogans, j'avais essayé de lancer « Un zizi pour faire pipi !» Mais j'étais pas dans le ton. À l'époque, souvenez-vous, pour Américains, on disait « Yankee », pour branleuses, on disait « féministe », et pour branleurs, on disait « phallocrate ». Le clitoris était associé au niveau de l'image, à quelque part, si tu veux, au sable des plages récemment découvertes sous les pavés, alors que la bistouquette était rabaissée au rang de symbole du pouvoir phallique, le plus souvent incarné par le petit bâton blanc accortement manipulé par les représentants des forces de l'ordre. Eh bien là, je m'insurge. Chers petits amis, je m'insurge. Et ceux qui, ce soir ici, s'emmerdent avec moi, s'insurgent avec moi, et nous nous adressons aux spectatrices et pourquoi pas aux institutrices, pour leur dire que nous n'avons rien contre l'idée de rendre hommage aux replis les plus exquis de la féminité. Mais quand vous avez passé un quart d'heure de temps à vous mettre en quatre pour pas grand-chose et que vous vous dites « Mais qu'est-ce qu'elle branle ?» La réponse est là. Cinglante et cruelle évidence, elle ne branle rien. Eh bien là, chers petits amis, je m'insurge. Oui, je m'insurge. Loin de moi l'idée de vouloir brandir ma zigounette comme le porte-drapeau d'aucune espèce de revendication. Mais qu'on songe tout de même avec un peu d'attendrissement à la souplesse, à la douceur, à la durabilité d'un prépuce. Quiconque a été propriétaire d'une Renault 12 reconnaîtra que le prépuce est mille fois plus fiable qu'une durite de radiateur. Vous êtes bon pour la changer tous les 30 000 km et je compte largement. Le prépuce est une chose exquise et patente. À votre bon cœur, mesdames, un non-baisant vous remercie.

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1: Carl Friedrich Björkenborg est né à Kruffenstadt, près de Malmö, dans le sud de la Suède, en 1944. Rien ne semblait le destiner à la musique. Son père, haut fonctionnaire et homme assez rigide, n'envisageait pour lui que la carrière militaire. C'est du côté de sa mère, qu'il adorait, qu'il faut chercher la source de sa vocation. Anna Maria Björkenborg, née d'Ugarin, la fille du fameux général, était en effet elle-même une pianiste de grand talent. C'est dans la chaude maison de Kruffenstadt, lors de ses soirées musicales improvisées, données en l'absence d'un père trop souvent retenu au loin par son travail, que le petit Carl Friedrich fit sa véritable initiation en compagnie de son ami de toujours, Olaf Schütz-Lichtenklar. À la suite d'une grave crise psychologique née de l'amour contrarié qu'il portait à sa demi-sœur, Hilderik von Kirchendorf, qu'il surnommait affectueusement Lolo, il compose à 17 ans sa première œuvre, Destruction Autonome 21. Cette première pièce, d'une facture encore toute classique, exercera pourtant une influence déterminante sur quelques-uns des plus grands compositeurs contemporains. On pense bien sûr à Berlin Kerosen, mais aussi à Andreas Tous en coulisses, et peut-être surtout à Maurice Dugontier. Ce dernier écrira d'ailleurs en exergue à ses fameuses courtes pièces électroacoustiques pour structure aliénée ces quelques mots d'hommage et de reconnaissance à Carl Friedrich Björkenborg. Je me permets de citer ce qu'écrit Maurice Dugontier dans son exergue. Maurice Dugontier écrit « La musique ne peut être que populaire. » On ne saurait mieux définir l'art du compositeur scandinave, hélas, trop tôt disparu, mais qui nous laisse une œuvre considérable, bien qu'inachevée. Citons pour mémoire en 1964 Fragments de Pulse électrique, en 1968 Trilogie binaire. En 1974, Brisure, spasme et catharsis. Et bien entendu, en 1983, son œuvre phare, sur un poème d'Olaf Schütz-Lichtenklar, son œuvre phare, Ovoïde, semence. Nous entendrons ce soir le troisième mouvement et final de Destruction Autonome 21 de Carl Friedrich Björkenborg, interprété par un duo qui nous vient tout droit de Düsseldorf. Je nommais le duo, le magnifique duo Ars Hermetica. Bonne soirée, vive la musique.

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0: Bonjour à tous, c'est Folkalier, comme tous les dimanches de 12h à 14h, le magazine des musiques folk, trad, world ou apparenté, on y glisse ce qu'on veut, c'est l'entière liberté, vous le savez bien, sur le 89.4 et puis sur internet évidemment, soit en direct, soit en podcast, etc. etc. Le programme de cette 2040e aujourd'hui, nous sommes le 11 octobre 2026, nous sommes en direct, en face de moi il y a une jeune dame chanteuse qui s'appelle Marion Blanchard. Bonjour Marion.
1: Bonjour.
0: Voilà, Ariel est à la technique, n'est-ce pas? Salut Ariel.
2: Bonjour.
0: Voilà. Alors au programme, on va d'abord rendre hommage à un grand Piper irlandais qui nous a quittés relativement jeune quand même. 76 ans, c'est toujours très jeune. C'est toujours trop jeune pour partir. Mais après, on découvrira le deuxième CD de Noir Anomis, n'est-ce pas? Voilà, qui est encore tout frais. Hein, il est à peine sorti.
1: Il est sorti en mai,
0: donc voilà, donc bon, il est encore un petit peu chaud, j'ai mis la main dessus, bon voilà. Et puis après, il y aura des petites présentations de nouveautés plus ou moins récentes, mais en tout cas, on fera le tour de choses qui sont sorties, et voilà. Alors l'indicatif, c'est pas l'indicatif habituel, parce que vous savez bien qu'en ce moment, c'est encore un grand temps de crise, et comme j'écoute beaucoup cette chanteuse qui s'appelle Michèle Bernard, j'ai trouvé intéressant de passer ce morceau sur l'air du temps des cerises, et ça s'appelle Le temps des crises. On écoutera sa version du temps des cerises à la fin de l'émission. Voilà. Alors, évidemment, vous comprenez que j'ai une voix d'outre-tombe, comme on dit, et je prendrai sans doute le temps de tousser hors antenne si je peux, mais ça pourra arriver. Voilà. Donc, le grand Piper qui nous a quittés, grand par la taille aussi, mais aussi par le talent, il s'appelait Paddy Keenan. Et je pense que pour moi, en tout cas, il fait partie d'un trio savoureux de Piper irlandais. À l'origine, il y avait les Chieftains avec Paddy Moloney, il y a eu Liam O'Flynn avec le groupe Planxty, et Paddy Keenan a fait partie du célèbre groupe Petit Band. Et donc on va écouter deux morceaux, un morceau de son premier disque solo qui date de 74-75. En fait, il n'y a pas de nom, ça s'appelle tout simplement Paddy Keenan sur le label Gaylene. C'est un disque solo, mais pas tout à fait. Il est quand même accompagné de John Keenan, de Thomas Keenan et de Paddy Glacking, un grand copain à lui. D'ailleurs, ils ont sorti un disque en duo il y a quelques années. Et on va écouter un morceau savoureux, extraordinaire, où Paddy donne toute la splendeur. Il joue de toute la technique possible et inimaginable d'une hornpipe, donc son instrument de prédilection, la cornemuse irlandaise. Ça s'appelle Colonel Fraser et My Love is in America, ce qui n'est pas le cas en ce moment parce qu'en Amérique. Non, mais sur ce disque, il y a des trésors quand même. Il y a le Tarbolton, il y a Toss the Fitters, enfin voilà, tous les grands morceaux qu'on doit au moins écouter une fois dans sa vie en musique irlandaise. Donc on écoute, c'est le dernier morceau, c'est deux reels, n'est-ce pas? Le premier s'appelle Colonel Fraser, et comme je l'ai dit, My Love is in America. Et voilà, donc comme je l'ai dit, Paddy donne toute la splendeur technique, il joue de toutes les possibilités techniques de l'hornpipe. On écoute Paddy Keenan, et ensuite on enchaîne, si Ariel veut bien, avec un morceau dans lequel, Botty Band démarrait tout le temps leur set avec ça. C'est une suite de reels également. C'est une suite de jig, pardon. La première s'appelle The Kelt Jig, Give Us a Drink of Water, donc The Flower of the Flock et Famous Ballymoot. Et ce morceau a été enregistré en 1978 au Palais des Arts dans Paris. Et je peux vous dire que j'étais content parce que j'ai fait partie de spectateurs et c'est un souvenir absolument inimaginable. On écoute Paddy Keenan et Botty Band.

0: Et voilà, des applaudissements pour le fameux Botti Band, et vous avez entendu à la guitare le démarrage de ce morceau. C'était Michael O'Donnell qui malheureusement lui aussi est décédé très très très rapidement, très jeune, beaucoup trop, et Paddy Keenan qui enchaînait, voilà. Des grands musiciens, et ça fait toujours un peu triste de savoir que bon, ils sont partis, mais encore heureusement la musique est toujours là et on aura l'occasion de réécouter leur tube, entre autres. Marion, rebonjour Marion Blanchard. Voilà.
1: Bonjour.
0: Voilà, donc excuse-moi, mais la voix, je vais essayer de faire ce que je peux quand même. C'est des aléas de la, voilà, un coup de chaud, un coup de froid, en tout cas. Bon, en tout cas, je suis très content de te recevoir pour le deuxième CD de Noir Anomis, n'est-ce pas?
1: Eh oui, deuxième. C'est la première fois que je fais un deuxième disque avec un de mes groupes.
0: Ben, félicitations.
1: Voilà. On va déjà, on va commencer. C'est un premier deuxième.
0: Voilà, on va commencer par les belles remarques, les compliments. Hein, voilà. En tout cas, et puis, bon, la première fois, je ne savais pas, mais Noir Anomis, maintenant, je sais ce que c'est.
1: Ah, ce que ça veut dire?
0: Oui, ce que c'est. Voilà.
1: Mais il ne faut pas le dire à la radio,
0: non,
1: sinon tout le monde va savoir.
0: Voilà, non, c'est un
1: choc. Il faut qu'il cherche.
0: Voilà, il faut chercher, voilà, c'est pour ça, entre autres. Donc, un deuxième disque, bah, c'est important, parce que bon, le premier, on peut dire qu'il a été un certain succès, a bien marché, avec Simon. Hein, Simon, c'est toujours avec lui, le duo Simon-Gilin, voilà.
1: Oui, tout à fait, on était très contents du premier. Donc, ça rendait difficile de faire un deuxième, et en même temps, on avait du répertoire qu'on n'avait pas pu mettre sur le premier. Donc on avait envie, et puis du nouveau répertoire qu'on avait envie de mettre sur un disque, et en même temps, bah, ça fait une pression supplémentaire. Moi, j'avais jamais vécu ça, de faire un deuxième après un premier dont on est content, et donc on reste satisfait. Moi, je l'aime toujours, le premier album, mais il faut quand même faire mieux, quoi. On a cette envie de faire mieux, en tout cas.
0: C'est tout à fait, comment dire, honnête de ta part, et de Simon, bien évidemment. C'est toujours un challenge de dire, bah, effectivement, et surtout les spectateurs, puisque c'est du chant à danser, hein, essentiellement, de toute façon, en plus.
1: Tout à fait.
0: Donc, c'est pas uniquement à écouter. Je dirais pas que les titres ou les morceaux à écouter, c'est moins intéressant, mais comme en plus, vous allez les interpréter devant un public, en plus à faire danser, c'est toujours encore un peu plus, quoi.
1: Bah, c'est un challenge, la musique à danser en album, parce qu'en fait, il faut que les spectateurs, quand ils embarquent le disque, ils ont envie de pouvoir redanser dans leur salon, réavoir la sensation, mais ils n'auront jamais l'ambiance du bal. Ça, on ne peut pas leur donner.
0: Ouais,
1: les autres spectateurs, les gens avec qui ils ont dansé, les lumières, le parquet qui fait cric-cric, tout ça, c'est des choses qu'on ne peut pas en disquer. Et donc, nous, on a ce challenge de quand même d'offrir quelque chose, d'essayer d'offrir quelque chose en plus dans le disque qui fait qu'ils ne soient pas déçus quand ils vont l'écouter. Parce qu'ils nous ont entendus en live, donc passer sur un disque, il faut que le disque il ait l'énergie du live. Au moins, il faut quand même qu'on apporte des choses un petit peu en plus, en finesse, en interprétation, en invité, voilà.
0: Donc c'est un challenge encore supplémentaire.
1: C'est ça.
0: Alors bon, il y aurait pu aussi avoir la possibilité de l'enregistrer en live, mais ça c'est encore autre chose.
1: C'est encore autre chose, et honnêtement, c'est pas quelque chose que j'ai déjà fait, donc je sais pas ce que ça rendrait. Pour le vocal, je sais pas à quel point ce serait intéressant. Enfin, en fait, il y a une chose dans l'énergie qu'on donne en live sur le chant, qui peut rendre les choses un peu rugueuses, et je sais pas si sur un album à écouter chez soi ça serait très agréable.
0: Ça c'est un avis qui est à partager ou pas, en tout cas, mais en live il y a la dynamique, il y a l'énergie avec le public, il y a toute une ambiance qui est difficile à restituer en studio quand même aussi.
1: Tout à fait, mais nous quand on a enregistré en studio, et c'est le cas de beaucoup de groupes de trad, on a enregistré en live, c'est-à-dire qu'on a enregistré ensemble, pas dans la même pièce, parce que sinon on a le son qui passe,
0: voilà,
1: d'un micro dans un autre, mais par contre on a enregistré tous les morceaux ensemble.

0: Donc toutes les, et comme on se connaît très bien avec Simon, on n'a pas besoin de se voir pour se suivre, quoi. Et donc tout ce qu'on pourrait avoir de micro interprétation, un petit peu à l'accélération, un petit peu des ralentis, mais des choses très subtiles. On va pas changer vraiment de tempo, mais on va avoir des dynamiques en fait. On va les retrouver quand même sur l'album, parce qu'on a eu cette manière d'enregistrer là quand même. On était en même temps. Dans le même ressenti.
1: Un peu en condition, quoi, déjà.
0: C'est ça.
1: Alors, je vais quand même te reposer la question. Comment vous êtes-vous rencontré avec Simon? Puisque le disque, il y a 2 ans, 3 ans, déjà, j'ai oublié. Hein.
0: Eh bien, il y a 5 ans que le groupe existe. Il y a 3 ans entre les deux disques. On s'est rencontrés des années avant. En fait, Simon est venu jouer à Paris, à l'époque, au Carambal, avec son groupe qu'il a avec Luc Pilars. Le duo que j'aime encore beaucoup, qui existe encore, Pilars-Guilaine, et il a dormi à la maison, parce qu'à l'époque, c'est Paris, il faut loger les gens, les associations n'ont pas forcément les moyens, donc on demande aux bénévoles, aux membres de l'association, et donc nous on avait logé Simon sur notre canapé, et il m'avait demandé à venir la veille, parce qu'il avait très envie de visiter Paris. Il n'était jamais venu, c'était sa première fois à Paris. Et donc on a sympathisé pas mal, et des années plus tard, quand j'ai eu... Vraiment, c'était à la sortie du Covid. Les conteuses de pas, ça existe toujours, oui. Ça existait encore, mais on avait... Virgilia avait déménagé vers le Puy-en-Velay, donc on avait moins d'occasions de répéter, moins d'occasions de création. En fait, moi j'avais besoin de faire de la création, une espèce d'élan de vie un peu au sortir de...
1: Toujours envie de faire quelque chose.
0: Bah oui, j'ai toujours envie de faire quelque chose, mais là c'était particulier parce qu'en plus il y avait voilà, on sortait de tous ces confinements, de
1: stress aussi.
0: Bah ouais, de stress, de maladie, de décès, hein. Et donc il y avait une espèce d'élan de vie comme ça très fort, et donc j'ai utilisé les réseaux sociaux parce que c'est aussi, ça peut servir de façon positive.
1: Bah oui, quand même.
0: pour dire qui c'est qui veut faire de la musique avec moi, quoi. Et voilà, donc c'est Simon qui a fait.
1: T'as lancé un appel d'offres.
0: Exactement.
1: en parlant commercialement.
0: Dites-moi si vous voulez faire de la musique avec moi. Et Simon a dit à moi, je serais ravi qu'on monte un projet. Et donc voilà.
1: C'est comme ça que c'est parti.
0: Exactement.
1: Eh bien écoute, je te propose d'écouter le premier titre, La Première Danse, qui est une ronde du Quercy. Tu nous parles de Joliette, parce que tu vois, j'ai fait une confusion. On en a parlé en antenne, mais pour moi, Joliette, c'était un lieu dit au Québec. Alors explique-nous un peu. Qui est quoi une Joliette?
0: Eh ben Joliette, c'est jolie en fait. C'est moi qui suis jolie, moi qui suis Joliette. Et ça c'est intéressant parce que ça fait partie du concours qu'organisait un site qui s'appelle Wikitrad, qui met en ligne plein de textes de chansons traditionnelles, et ils mettaient en ligne des textes dont ils n'avaient pas. On a des sources écrites sans partition. Donc on a un texte, on n'a pas de mélodie. Et ils ont fait ça plusieurs années de suite, et ils mettent en ligne les textes, et ils lancent un concours de qui veut créer des mélodies sur ces textes. Et donc ça, c'est ma participation d'une des années. Et derrière, j'ai eu envie qu'on... Elle me plaisait beaucoup, ce qui était sorti me plaisait bien.
1: Bon.
0: Et du coup, j'ai proposé à Simon, et c'est comme ça qu'on l'a monté.
1: Alors, autre chose aussi, puisqu'on parle de chant à danser, est-ce que tu pensais faire une ronde du Quercy, ou comment ça s'est passé?
0: Tu l'as
1: pensé ronde du Quercy ou...
0: Oui, je l'ai pensé. En fait, c'est-à-dire que quand ils sortaient ce concours, il y avait 3 chansons. Il y avait une en occitan, et 2 en français. Dans les 2 en français, il y avait une chanson à écouter et une chanson à danser ronde.
1: D'accord.
0: Voilà. Et donc, c'était la forme de ronde qu'on voulait. Et en fait, c'est toujours un peu particulier la composition. J'ai toujours envie de mettre des guillemets parce que quand on ingurgite beaucoup de musique traditionnelle, on n'est jamais trop sûr que c'est nous qui avons composé quelque chose, quoi, clairement, ou c'est pas des résurgences d'autres, beaucoup d'autres choses qu'on a entendues. Et donc, du coup, j'ai lu le texte, j'ai la mélodie qui m'est venue, et c'était clairement une ronde, et je l'ai senti en ronde du Quercy. En fait, la mélodie. Ce que ça sortait, je me suis dit, qu'est-ce que c'est comme ronde? Et c'est ça qui m'est venu. Je me suis dit, ça doit être une ronde du Quercy, je l'ai essayé, ça fonctionnait. Ça,
1: Parce que des ronds et des rondes, il y en a tellement, tellement.
0: Il y en a plein.
1: Voilà.
0: Ouais.
1: On va l'écouter et comment dire. D'ailleurs, j'ai oublié le titre, de demander le titre de l'album.
0: Ah oui.
1: Parce que ça a aussi une explication.
0: Oui, l'album s'appelle « Et quelques étapes de plus ». Parce que le premier album s'appelait « Bolbec, Lorient et autres lieux ». C'est référence au fait qu'on fait du multi-régional. Donc on fait des danses de plusieurs endroits de France. Et c'est « Et quelques étapes de plus » parce qu'on s'est arrêté à d'autres endroits cette fois-ci. Notamment, on est allé plutôt dans le sud. Donc du coup, notamment avec la ronde du Quercy.
1: Entendu. Allez.

0: Radio Libertaire 89.4, c'est Folk Allier, tous les dimanches 12h à 14h. Et c'est un numéro de téléphone, le 01 43 71 89 40. Je vous rappelle que nous sommes le 11 octobre 2026, c'est la 2040e. Ariel est à la technique, et en face de moi, il y a donc Marion Blanchard, donc le binôme, la demoiselle du binôme Noiranomis, n'est-ce pas? Puisque l'autre binôme s'appelle Simon.
1: Tout à fait.
0: Voilà. Donc le deuxième CD, c'est donc, ça t'a beaucoup amené de stress, mais en tout cas, il est là, il est frais, presque en tout cas. Et donc les conditions d'enregistrement, tu m'as dit que c'était, vous avez là aussi monté un petit truc qui est un peu inhabituel.
1: Le premier disque avait été enregistré par Jacques Lofranchi et c'était super. Et donc évidemment, je l'ai recontacté pour qu'il nous enregistre le deuxième et il m'a dit qu'il préférait pas parce qu'il avait envie, voilà, de... C'est un long temps, le disque de Noiranomis. On veut prendre le temps. On a des invités, donc on sait qu'on prend 7 jours, quoi.
0: Oui.
1: Et il n'avait pas plus envie de faire des projets longs comme ça.
0: Voilà,
1: c'est ce que je peux comprendre tout à fait. Et il nous a conseillé de travailler avec Joanie Nioulou. Moi, je connais bien Joanie parce que c'est aussi l'ingé son des Conteuses de Pas. Et donc, du coup, on a proposé à Joanie, mais il n'a pas de studio chez lui.
0: Établi, quoi, oui.
1: Voilà. Donc, du coup, on a cherché un peu un lieu, mais par contre, il nous a dit, moi, je prends mon matériel, j'amène tout mon matériel sur place. Donc bon, il y a eu plein de... Je vous épargne tous
0: les aléas.
1: Les aléas de... On a trouvé un lieu, on a changé de lieu, etc. On a fini par aller enregistrer à la Limace, qui a une salle de concert, qui se trouve dans un bois en Bourgogne. Et c'est pas très loin de chez Joanie. Et donc du coup, lui, c'était super parce que ça lui permettait de rentrer chez lui. Ce qui, dans le cas de quelqu'un dont le travail, c'est un gesson, c'est pas toujours le cas. Il pouvait rentrer chez lui, dormir dans son lit tous les soirs.
0: Donc être bien reposé, voilà. Pour le lendemain et faire des bonnes choses.
1: Et nous, on avait tout sur place. Il y avait une cuisine, il y avait de logement. Enfin voilà, donc on était bien là. Et on a tout installé. Donc c'était drôle parce que du coup, c'est un lieu de concert, mais l'ingé son était sur la scène.
0: Et vous dans la salle.
1: Et Simon était dans la salle et moi j'étais dans la loge, ouais.
0: D'accord. Et ça, ça a pris combien de temps alors?
1: Et bien 7 jours, du lundi au dimanche.
0: Alors, bien sûr, il y a tout le temps de préparation, parce que tu nous as dit que le précédent disque datait d'il y a 3 ans maintenant.
1: Oui, tout à fait.
0: Alors, cette préparation, explique-nous un petit peu comment vous avez fait le choix, déjà des textes, et puis surtout, cette préparation à tous les deux. Bon, tout à l'heure, tu nous as dit que vous connaissez bien, mais il y a quand même un temps de préparation malgré tout, parce que au moment que vous vous trouvez devant les micros, il faut que ça soit presque stabilisé.
1: Oui, alors on a beaucoup tourné, c'était quand même des morceaux qu'on jouait déjà sur scène. Il y a un peu deux manières de penser les disques dans le trad. Il y a des groupes qui vont travailler un répertoire, faire des résidences, et ils enregistrent le disque et après ils jouent le répertoire.
0: C'est un peu une photo, oui.
1: Voilà. Ouais. Et il y a des groupes qui font plus comme nous on fait, c'est-à-dire rajouter des morceaux dans un répertoire qui existe déjà, et au fur et à mesure avoir de quoi faire un deuxième disque, et à ce moment-là on l'enregistre. Mais du coup ça fait des morceaux qu'on a déjà joués pas mal sur scène.
0: D'accord.
1: Donc ils sont plutôt rodés, mais il faut c'est pas forcément plus évident parce qu'ils sont pas si frais que ça, mais par contre il faut quand même vraiment se mettre d'accord. C'est là qu'on se rend compte que finalement il y a des petits détails sur lesquels on n'était pas tout à fait raccord et tout, donc faut tout remettre à plat. Donc ça c'est un boulot qu'on fait dans les 6 mois qui précèdent l'enregistrement.
0: Bien sûr,
1: à peu près.
0: Ouais.
1: Nous il y avait le choix des intervenantes parce qu'on voulait, dans le premier album on avait des guests et on voulait des guests également sur cet album. Il y a eu ce truc de se dire en fait on voulait un diptyque. Finalement, c'est ça qu'on a voulu développer. C'est vraiment un diptyque avec le premier album. Que ce soit graphiquement, musicalement, c'est vraiment quelque chose qu'on a pensé en continuité. Mmh. Je pense que si on fait un troisième album, et j'espère que ce sera le cas, on ira dans une autre direction à ce moment-là. Mais voilà, là, c'était vraiment pour penser à un genre de diptyque. Donc, il y a des correspondances entre les chansons, pour les gens qui ont les deux, entre le premier et le deuxième album.
0: Et en plus, c'est quand même varié, puisqu'il n'y a pas les mêmes danses, surtout.
1: Il n'y a pas les mêmes danses, mais en fait, il y a la manière dont est réfléchi le disque, elle est un peu la même. Et il y a des correspondances dans les régions qu'on visite, etc. Par effectivement le Sud, qui est une nouveauté. Mais voilà, on a trouvé un morceau de Haute-Bretagne sur les deux, il y a des valses sur les deux, etc. Il y a deux valses sur les deux, une traditionnelle et une pas traditionnelle sur chacun des albums, etc. Donc il y a toute une manière de l'avoir pensé comme ça, en correspondance, en réponse l'un à l'autre. Et sur les invités, c'était pareil, on a eu envie d'avoir les mêmes instruments. Donc c'est aussi guitare, vielle et violon.
0: Entendu. On va écouter le troisième morceau. Hein. J'ai fait un petit choix. Tu étais d'accord. Donc, sinon, si tu n'avais pas été d'accord, on aurait.
1: Pas de problème.
0: On aurait rediscuté. Mais bon, voilà. Le choix que j'ai fait, t'as plu. Donc, on va écouter. Alors, des rubans et des rubines. Une bourrée du Morvan, c'est vrai que ces bourrées du Morvan sont en train, non pas de disparaître, mais il n'y a plus beaucoup de groupes de groupes de folk qui jouent du Morvan, à part bien sûr les Morvandiaux, mais en bas le folk, c'est un petit peu dommage. Donc, je trouve que c'est bien de l'avoir. Non seulement en plus chanter, mais de l'avoir remis au répertoire.
1: Bah moi, c'est une danse que j'aime beaucoup, c'est une forme de bourrée que j'aime beaucoup. Je trouve ça très confortable, je trouve ça aussi moins fatigant, pour être honnête, que la bourrée d'Auvergne. Moins fatigant intellectuellement et moins fatigant physiquement. J'aime beaucoup la sensation. Et je trouve que ça s'adaptait plus à la manière dont Simon joue aussi. Les bourrées, d'aller sur une bourrée du Morvan que d'aller sur des bourrées d'Auvergne. Il leur a demandé de penser son jeu de manière assez différente et comme moi j'aime bien son jeu sur les bourrées, je trouvais plus intéressant. Mais par contre, je pense que c'est un vrai plus pour les spectateurs et pour les danseurs que les groupes annoncent les formes de bourrées parce qu'on les joue pas pareil en fait. Et donc on va jouer une bourrée du Morvan, ça va être plus clac, tac, tac, tac, clac, et tcha, tcha. Voilà, c'est dans la danse, cette rythmique, avec beaucoup d'à-coups, de relances, qui sont beaucoup moins lissées que sur la bourrée d'Auvergne, qui est beaucoup plus dans du rond.
0: Dans du glissé un peu.
1: Dans du rond, dans du glissé. Et donc, déjà, quand j'annonce en bal, je dis c'est une bourrée du Morvan. Si vous savez danser la bourrée du Morvan, faites une bourrée du Morvan. Si vous avez envie d'apprendre, regardez les gens qui savent. Il y a toujours des gens qui savent, imitez-les. Et si vous ne savez pas danser d'autres formes que
0: l'Auvergne,
1: ou si vous ne savez danser qu'une forme de bourrée, dansez ce que vous savez danser. Mais ça permet de répartir un peu le parquet. Donc ça permet d'avoir des lignes pour les gens qui veulent la danser vraiment en Morvan et que les autres se mettent plutôt en périphérie. C'est la responsabilité des musiciens de bal d'organiser un peu leur parquet, je pense aussi. Et voilà. Et du coup, c'est une compo à moi.
0: Encore, oui, c'est très bien.
1: Ah oui.
0: C'est pour ça que tu étais d'accord sur mon choix, n'est-ce pas ?
1: Ce qui ne paraît pas évident quand on l'écoute, parce que vraiment, c'est pas fait pour être chanté. Je pense que c'est l'accordéon qui a été composé dans ma tête. Je pense que c'est plus facile à jouer avec un autre instrument. Et donc, c'est pour ça que j'ai longtemps cru que ça n'en était pas une. J'ai demandé à une compo, j'ai demandé à tous les gens que je connaissais, est-ce que tu connais cette air ? Est-ce que tu connais cette air ? J'ai envoyé ça à des gens du Morvan. Enfin, ouais. Et tout le monde a dit non, je connais pas. Donc, j'en ai déduit que c'est une composition à moi. Si dans les auditeurs, il y a des gens qui reconnaissent la mélodie comme étant quelque chose qu'ils connaissent déjà, merci de nous appeler au numéro du studio
0: 01 43 71 89 40 effectivement.
1: Pour que je puisse corriger et dire et attribuer à César ce qui est à César.
0: D'ailleurs, ce que tu viens de dire, c'est tout de suite la première page, vous êtes en photo et tu as eu la présence d'esprit de dire d'écrire ce que tu viens de dire dans la première page.
1: Oui, pour moi c'est important. J'avais déjà fait un texte sur le premier album que j'ai remis là, sur la manière dont on aborde les textes. Et en fait, je voulais aussi faire quelque chose comme dans le premier album, il y avait des compositions de Simon, il n'y en avait pas de moi. Et dans celui-là, il y en avait et je me sentais très très mal à l'aise d'écrire composition sur mes morceaux parce que j'avais vraiment cette impression que c'était un truc qui me traversait, c'était pas du tout un truc que j'avais inventé quoi, ces mélodies. Et donc du coup je me suis dit, en fait ça se trouve les gens vont écouter l'album et vont dire ah mais c'est moi qui ai composé ce truc là donc je me suis dit je vais mettre un disclaimer en disant bah en fait je n'ai pas retrouvé, c'est quelque chose qui est sorti dans ma tête, je n'ai pas retrouvé si ça venait de quelque chose qui n'était pas moi. Si vous les reconnaissez, dites-le moi parce que je serais ravie de réattribuer. J'ai pas envie de faire du plagiat.
0: Voilà. Alors, donc, des rubans et des rubines.
1: Oui, le texte vient par contre du recueil d'Achille Millien. Donc, le texte est du Morvan. Et c'est une ronde enfantine au départ.
0: Entendu. Voilà.

0: Des rubans et des rubines, nous sommes avec Marion Blanchard, le disque Noir Anomis, le deuxième vient de sortir. La distribution, c'est toujours aussi un problème, je te parle financièrement un peu. Comment ça peut se passer ?
1: Eh ben, il y a... On a la chance d'avoir Phonolite, qui est quand même le disquaire des musiques traditionnelles qui distribue notre disque. On a aussi un Bandcamp. Donc il y a un site
0: où on peut écouter
1: et acheter l'album, notamment physique. Je l'envoie par la poste, c'est moi qui vais gérer derrière. J'en ai envoyé un en Angleterre cette semaine, tu vois.
0: Eh ben, tant mieux, effectivement. Après, il y a tous les autres, on va pas faire la pub de tout ça, mais bon, il y a différentes possibilités de se procurer. En tout cas,
1: oui, on peut nous écrire sur les réseaux, je l'envoie. Voilà. Enfin voilà, c'est pas très compliqué.
0: Tu peux donner un contact, peut-être un mail où on pourrait par Phonolite, on peut le...
1: Oui, par Phonolite, faut le faire fonctionner un peu, le disquaire des musiques traditionnelles. Oui. Ou sur notre Bandcamp, c'est noiranomis.bandcamp.com.
0: D'accord, parce que j'ai dit ça, c'est parce qu'il y a de moins en moins de distributeurs. Cobraise a disparu il n'y a pas longtemps, entre autres. Et puis, il y a toujours l'autre distribution, mais bon, c'est toujours difficile de...
1: Oui, après, c'est vrai que nous, on n'était pas distribués par la Cobraise, donc nous, ça ne va pas nous impacter énormément. Mais bon, on le sait, hein, de toute façon, les distributeurs en musique traditionnelle, ça a toujours été un questionnement. Moi, j'ai jamais appris à faire autrement. Bon. Donc, j'ai rien perdu, entre guillemets, même si je suis bien triste parce que j'achetais des disques régulièrement sur Cobraise.
0: Bien sûr. Donc, ce disque, donc, tu nous as expliqué l'enregistrement, mais je voudrais aussi parler du graphisme, parce qu'il y a des belles photos déjà, et puis il y a plein de choses intéressantes. Chaque texte, chaque chanson, chaque danse est expliquée et avec les références.
1: Oui, alors le graphiste, c'est Fred Voljic, c'est aussi lui qui fait tous les disques de la EPM, donc il travaille hyper bien. On avait travaillé avec lui sur le premier album, dans le cadre aussi de cette histoire de diptyque, c'était très important pour moi de retravailler avec lui, puis on était tellement contents. Et donc on lui a donné peu d'instructions, parce que ça va être un diptyque, l'autre il était orange avec quelques touches de bleu, est-ce que tu peux nous le faire bleu avec quelques touches d'orange ? Et voilà, c'est super ce qu'il a fait. Et après, pour tout le travail de texte, donc on a les références des collectages, évidemment. C'est important de sourcer pour que les gens puissent revenir justement au collectage si jamais ils veulent faire... l'apprendre, en fait.
0: Version,
1: ouais voilà,
0: fait.
1: C'est ça. C'est bien de ne pas l'apprendre qu'avec notre version, c'est bien d'aller écouter ce dont nous on le tient et de mesurer la distance, en fait, qu'on a prise. Et pour pouvoir peut-être prendre une distance qui soit différente de la nôtre, qui aille dans une autre direction. Et j'ai mis les catalogages Quaro La Forte, pour lesquels j'ai été aidée par François Raymond. Et là, c'est les ethnomusicologues qui ont travaillé sur les catalogages de textes. En gros, comme il y a plein de mélodies différentes, mais avec les mêmes textes qui sont utilisés, il y a des musicologues qui ont fait le travail de sourcer, de chercher tous ces textes et de dire, ce texte-là, La Clairefontaine, typiquement, tout le monde connaît La Clairefontaine, il existe dans telle version. Et il fait, les pieds font tel nombre de syllabes, la rime, c'est celle rime-là, c'est croisé, c'est des rimes féminines, masculines, il y a tout un tas de critères qui font que si il vous manque un couplet dans un... vous apprenez une chanson traditionnelle, vous avez le collectage et il y a trois couplets. Et vous dites, c'est quand même dommage, je sens que le texte, il n'est pas complet, qu'il y a autre chose, qu'il y a d'autres couplets que je n'ai pas. Et bien, vous pouvez aller rechercher dans les bouquins, dans le Quaro, qu'on l'appelle, et vous allez trouver ce texte-là, et vous allez dire, ah mais tiens, il existe aussi dans tel ouvrage et tel ouvrage, donc on va chercher l'ouvrage de référence en question, et là peut-être qu'il y aura plus de couplets, et vous pourrez rajouter des couplets à votre chanson.
0: Voilà, faire sa propre version.
1: Exactement.
0: Entendu. Les petits oiseaux qui sont au milieu.
1: Oui.
0: Voilà. Ça signifie quoi ?
1: C'est les petits oiseaux de la couve. Si on regarde la couverture, là, c'est ce que je disais la dernière fois, on avait un grand oiseau avec un petit accordéon, penché sur un petit accordéon. Et là, en fait, on a un genre, ça ressemble à un bateau échoué, mais en fait, c'est la grille de l'accordéon de Simon. La grille, les accordéonistes reconnaîtront peut-être, c'est la grille Castagneri, de l'accordéon de Simon, sur lequel il y a une nuée d'oiseaux qui s'envolent.
0: Voilà. Oh, entendu. On écoute le suivant, n'est-ce pas ? Alors, ça s'appelle comment ?
1: C'est laquelle,
0: je vais te dire, normalement, c'est le 5.
1: C'est le rondeau.
0: C'est la Scottish.
1: Non, c'est la Scottish.
0: Qui s'appelle La fille qui
1: la
0: plonge.
1: La fille qui plonge.
0: Et un petit bambin.
1: Bambine.
0: Bambine.
1: Bambino. Alors, je me suis trompée sur l'album. Il y a une coquille, c'est Bambim, normalement.
0: Ah.
1: En fait, c'est une composition de Coraline Loiseau, qui est la vielleuse des conteuses de pas, et également qui joue, qui est guest Vialarou sur cet album. Donc c'est elle qu'on va entendre puisqu'elle joue sur son propre morceau. Et c'est un morceau qu'elle avait au départ composé pour les conteuses de pas et qu'on n'a pas beaucoup utilisé. On l'a joué peut-être deux fois et puis il est sorti du répertoire pour des raisons d'arrangement de groupe qu'on n'a pas trouvé trop d'idées dessus. Et quand c'est compliqué les Scottish à chanter. Et du coup, quand on a parlé de faire une Scottish avec Simon, on n'en avait pas. Hein. J'ai dit, mais attends, il y a ce truc super, je te fais écouter.
0: Ouais.
1: De Coraline, sur lequel moi j'avais mis des paroles. Donc c'est une composition de Coraline. J'ai mis des paroles donc, d'un texte, pour le coup, traditionnel, qui a un catalogage Quarot, que vous pourrez trouver, pour retrouver le texte original, parce que je l'ai changé un peu. Et donc, du coup, j'ai quand même mis sur l'album le catalogage, d'après tel catalogage. Ouais. Donc, les gens qui veulent rechercher les paroles d'origine.
0: Ils pourraient remonter à la source.
1: Voilà, pourraient remonter à la source. Et La fille y plonge. Et Bambine, c'est parce qu'un jour, j'ai eu un accident avec un fan. Qui visiblement a survécu. Je me suis arrêtée en panique, on l'a pas retrouvé. J'en déduis donc qu'il a été percuté légèrement et qu'il a survécu.
0: D'accord.
1: Mais voilà. Et donc, c'était sur une date avec les conteuses. J'ai été consolée par les copines et j'ai été consolée avec en plus une Scottish.
0: On a entendu. Et puis, Coraline nous a envoyé du son parce qu'elle fait partie d'un duo aussi.
1: Tout à fait. Qui vient de commencer, qui s'appelle Cridats.
0: Voilà. Entendu. Donc, La fille qui plonge et Bambine.

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0: Vous écoutez Radio Libertaire 89.4, c'est Folcalier, c'est tous les dimanches de 12h à 14h. Serge au micro avec une voix un peu caverneuse, mais voilà, il y a des courants d'air qui m'ont pris dans le dos et voilà, je ne me suis pas méfié. Et voilà, donc du coup, on essaie de se soigner en tout cas. Marion est toujours avec moi en face du micro, toujours Ariel, et toujours le 01 43 71 89 40. Nous parlons eh bien, du deuxième disque de Noir Anomis qui est sorti bon, au mois de mai. On avait trouvé des dates et puis ça a été reporté. Enfin, en tout cas, il n'est jamais trop tard pour bien faire, n'est-ce pas?
1: Voilà. C'est ça, les aléas des emplois du temps, voilà. Bousculés de tous.
0: Voilà, aussi bien radio que les uns et les autres. Voilà, donc ce disque, voilà, il est, tu nous as dit, il est distribué par Phonolite et tout, et donc bah, c'est toujours, toujours comment dire, intéressant de, tu nous as dit, ça t'a beaucoup inquiété en quelque sorte de préparer ce disque, mais voilà, une fois qu'il est fait, t'es toute contente évidemment puisqu'il est sorti, mais en plus ce que je voudrais que tu nous précises, c'est au niveau du choix, puisque Simon bon, il a un répertoire très, très éclectique, mais il a fallu quand même que vous entendiez tous les deux sur les mélodies, c'est des compos, pas de compos, explique-nous un petit peu comment vous avez mis en place le répertoire de ce disque, avec des choses très variées et complémentaires par rapport au premier.
1: Oui, on a toujours travaillé plutôt, comment dire, c'est plutôt moi qui fais les propositions sur les danses et sur le répertoire, et Simon qui travaille sur l'arrangement. Ça, c'est toujours un
0: même
1: peu...
0: Même sur les airs aussi
1: les... Oui, sur les airs aussi, tout à fait. Après, ce sont des propositions. Donc, il me dit oui, il me dit non. Au départ, je proposais toujours trois possibilités pour chacune des danses. Et puis, en fait, il choisissait toujours ma préférée. Donc, j'ai arrêté d'en proposer trois. J'en proposais plus qu'une. Et par contre, sur la partie arrangement, il a quasi carte blanche. Dans le sens où, en gros, j'ai quasi carte blanche sur le répertoire et il a quasi carte blanche sur l'arrangement. Si je propose un truc du répertoire qui lui plaît pas, évidemment on le fait pas. Et si dans l'arrangement il propose quelque chose dont j'estime, je suis même un petit peu plus danseuse que lui.
0: Moins à l'aise peut-être.
1: Si je trouve qu'à la danse c'est pas hyper probant, on le retravaille aussi. Donc voilà, en gros c'est assez partagé avec quand même une ouverture de la vie de l'autre sur chacune des pôles de travail de chacun d'entre nous. Donc du coup là, la majeure partie de ce qu'il y a sur cet album, c'était des choses qu'on avait déjà. Il y a des choses qu'on a que j'ai cherché spécifiquement pour l'album, qui était une des valses, parce que je voulais qu'on ait deux valses. Il y en avait deux sur le premier, et je voulais qu'on ait une. On avait déjà une valse non trad, qui est le dernier morceau de l'album, mais je voulais une valse trad et je voulais une belle valse. Alors il y a beaucoup de belles valses dans le répertoire. Mais c'est pas si facile de trouver la mélodie qui va bien pour le groupe. En fait, y a les groupes ont aussi des caractères. J'ai quatre groupes différents en fonction.
0: Oui, il y a une signature, il y a un son.
1: Voilà. Y a un son aussi et un choix mélodique qui va être. Quand j'apprends une chanson et que j'ai envie de la monter avec un groupe, je sais pour quel groupe elle va bien. Et donc j'ai eu du mal à trouver cette valse. J'ai fini par la trouver. Et puis on voulait un deuxième mixeur parce que dans le premier on a un cercle et donc on s'est dit ce serait bien si on avait une chapeloise. Donc pareil. Et sinon il y avait quand même beaucoup de répertoires qu'on faisait déjà en concert. Genre, le rondo, ça faisait un moment qu'on le faisait. Le rond d'argenton, ça faisait un moment qu'on le faisait. Enfin voilà, il y avait un certain nombre de choses qui étaient rodées et quelques chansons qui ont été choisies spécifiquement. Ah, faut qu'on mette un deuxième mixeur. Ce serait bien qu'on en ait un deuxième dans le set et ce serait bien qu'on en ait un pour le mettre sur le disque. Aller cherchons une chapeloise, de ce genre de choses.
0: D'accord, bon, donc c'est 12 morceaux, 12 chansons. Sur les valses, il y a toujours des textes à trouver. Comment t'essayes de plaquer justement un texte sur une valse? C'était déjà une valse?
1: Ah non, c'était des complaintes. Enfin, c'était une complainte.
0: Donc, c'est pas une création,
1: celle qui est trad. Non, il y a pas dans les créations vraiment c'est indiqué. Il y a les rubans, les rubines qu'on a entendus. Il y a Joliette où la musique n'existait pas et il y a la chapeloise où la musique n'existait pas et je viens chercher un texte déjà existant pour le mettre dessus. Et ça c'est pas, enfin quand on a une bonne connaissance des répertoires c'est pas forcément très compliqué.
0: D'accord.
1: Mais sinon, texte et musique arrivent ensemble sur la plupart des chansons.
0: On va aller dans le Berry, rond d'Argenton. Alors, on va en profiter pour parler de cette grande journée qui va avoir lieu le 24 octobre à partir de 10h. C'est Argenton, sur Creuse, hein, justement. Ronde chantée en Berry, mémoire d'hier et pratique d'aujourd'hui. On en cause et on les danse. Voilà, c'est au fil des ronds. Et il y a donc il y aura des conférences, il y aura aussi un grand bal évidemment le soir et toute la journée avec donc des propositions. La première de 10h à 12h, Ronde d'Argenton état des lieux, parce que c'est pareil, hein, tout le monde dit Ronde d'Argenton c'est connu, mais ça peut évoluer ou pas. De Georges Sand à Barbilla, hein, un collectage en Berry, et puis Jean-Michel Piru, qu'on connaît très bien avec la EPM, fera raviver la flamme d'une pratique en péril, publication et restitution, et de 14h à 16h, mémoire d'hier, pratique d'aujourd'hui, les danses chantées en Berry et en France, etc. etc. Pour tout contact, eh bien, c'est l'avant-scène et centre-ville à Argenton-sur-Creuse, première journée des rondes chantées en Berry, n'est-ce pas? Et malheureusement, ni l'un ni l'autre ne pourront y aller.
1: Hein et non.
0: Et oui. Puisque ça tombe bien ou mal, mais c'est en même temps que la Boque d'Or, et toi tu seras ailleurs.
1: Et oui, je joue à Saint-Aubin-sur-Mer et passant par Paris.
0: D'accord, voilà, entre autres. Bah, tu peux nous dire un petit mot quand même des autres, puisque les conteuses, ça continue toujours, bien sûr.
1: Oui.
0: Petite parenthèse sur les... Puisque tu nous as dit que tu avais plusieurs groupes, donc redis-nous un petit peu...
1: Tout à fait, alors j'ai les conteuses de pas, qui est mon groupe historique que j'ai depuis plus de 10 ans maintenant, qui continue en version bal et en version concert. Donc là, on a joué le concert il y a peu, et c'est un concert-spectacle où on explique. Ça s'adresse à un public qui ne connaîtrait pas la musique traditionnelle, et normalement, on essaye de faire en sorte de ne pas ennuyer ceux qui connaissent déjà.
0: D'accord.
1: Voilà. Donc c'est sur un parcours, sur comment les chansons arrivent jusqu'à nous. Il y a Passant par Paris, qui fait du bal, avec Ludovic Rio, Olivier Sulpice. Et j'ai un groupe de chant Haute-Bretagne qui tourne très peu, mais qui toujours, je suis ravie, toujours quand ça se passe, avec Béatrice Cabedos et
0: Marie-Annick
1: Roussel.
0: Voilà, entre autres. Et en passant par Paris, ben, vous nous avez largement aidé il y a un peu plus d'un an, en février 2025, pour les 40 ans de la radio, on avait pu vous applaudir et danser sur vos chants, n'est-ce pas?
1: Tout à fait.
0: Entre autres, voilà.
1: Sachant que c'est passant par Paris, il n'y a pas le « en ». Ah. Mais je passe ma vie à le corriger, donc oui, je n'en veux pas aux gens qui font l'erreur, mais c'est pour pouvoir faire PPP.
0: PPP, voilà. D'accord. On écoute ce rond d'Argenton, ça s'appelle La Petite Faneuse, et non pas La Petite Fadette. Hein. C'est pas la même chose.
1: Non, c'est dans le Berry quand même. Mais...

0: Radio Liberté à 89.4, voilà. Nous allons continuer encore un peu à discuter. Donc tous les groupes, il faut jongler entre tout ça. Comment ça se passe, l'agenda qui est au niveau administratif, Marion ?
1: Faut être très très organisé, c'est le secret. Faut être très très organisé et pas avoir besoin de beaucoup de sommeil la nuit.
0: Bon, entre autres, parce qu'en plus, c'est pas un secret pour personne. Tu n'es pas professionnel, mais tu jongles en plus avec un métier.
1: Tout à fait, j'ai deux travaux. Vous voyez,
0: c'est
1: quand je parle pas beaucoup de sommeil, on y est. J'ai la double casquette. Ouais. Enfin, triple en fait, parce que j'enseigne aussi.
0: Tu peux parler de l'atelier, l'atelier chant que tu mènes tous les jeudis soir, n'est-ce pas, avec en alternance, puisqu'il y a bon nombre de stagiaires, n'est-ce pas, d'élèves que tu mènes.
1: Oui, en fait, du coup, l'année dernière, j'ai changé de système, je faisais tous les 15 jours, et puis là, je fais toujours tous les 15 jours pour les élèves, mais moi, je fais toutes les semaines, ça me permet de prendre le double de personnes, et de rester dans des bonnes conditions, donc d'être maximum 12-13 à la fois, et puis moi, du coup, j'ai 23 élèves. Et c'est super, ils sont super, ils sont très motivés, ils sont très curieux. Et puis moi, je peux aborder plein de choses. Alors ça me force à apprendre plein de nouvelles chansons parce que l'idée c'est.
0: Il faut renouveler le répertoire. Bah
1: ouais, puis l'idée c'est pas de leur apprendre.
0: Toujours les mêmes.
1: Puis pas de leur apprendre tout ce que moi je chante. Ouais. C'est vrai que si je leur donne tout mon répertoire et qu'ils se mettent tous à chanter tout mon répertoire, moi, qu'est-ce que je vais chanter ?
0: En bal, t'auras une chorale avec toi, là ?
1: Non, c'est pas l'idée.
0: Un chœur ?
1: C'est pas l'idée, parce que du coup, justement, je leur apprends. Moi, je fais très peu de polyphes, c'est pas mon domaine. Il y a des gens qui font ça très bien. Ce que je leur apprends, c'est plutôt à travailler en individuel. Je veux faire d'eux des chanteurs et des chanteuses. Donc, l'idée, c'est qu'ils soient justement indépendants. Et qui montent leur propre groupe après, plutôt.
0: C'est un petit peu ce qui s'est passé, sans rentrer dans les. Par contre, tu peux donner les coordonnées quand même, parce que là, c'est complet, mais il y a peut-être encore des possibilités, éventuellement.
1: Oui, alors j'ai deux places encore, en fait, en vrai. Donc j'avais dit que je montais maximum 25, donc j'ai encore.
0: Donc c'est par Paris-Balfolk, je crois, ou comment
1: non, ça c'est, non, c'est, non, non, pas, c'est pas Paris-Balfolk. Vaut mieux me contacter moi directement, donc soit sur les réseaux Facebook ou sur Instagram, Marion Blanchard, c'est facile
0: passe,
1: à trouver.
0: Entendu.
1: Via mon mail, ils peuvent écrire à Radio Libertaire qui leur enverra mon mail, peut-être.
0: Absolument, tout à fait.
1: Parce que si je le dicte là, c'est un peu compliqué.
0: Oui, compliqué. C'est pas Joliette, mais c'est autre chose.
1: Voilà.
0: C'est presque approchant. On va, j'ai oublié de dire à Ariel qu'on va passer au numéro 11 au lieu du numéro 8, n'est-ce pas ? Si tu veux bien. Voilà. Donc, ce disque, il vit sa vie, il est encore tout frais. Quoi d'autre ? Les projets, je pense que tu en as plein.
1: Oui, on n'a pas tant de dates pour faire tourner ce disque, donc je peux en profiter pour faire un appel si vous êtes organisateur et que vous avez envie qu'on vienne jouer chez vous. On a quelques dates, on n'est pas la fin du monde non plus, je suis pas en désespoir, mais quand on a un nouveau disque, on a envie de jouer un peu plus.
0: Évidemment, de pratiquer, mettre en pratique, c'est évident, c'est humain.
1: Et voilà. Donc du coup, on est dispo pour venir jouer sur 2027, on a encore plein de disponibilités. Et puis en fait, en vrai, j'ai encore...
0: Il faut démarcher, et ça, c'est pas évident.
1: C'est ce que je fais, mais je déteste faire ça, c'est pour ça que je préfère faire un appel comme ça, dans le vide, je me dis peut-être ça va marcher. Non, mais c'est très compliqué, le démarchage, on sait qu'on est plein de groupes super, en fait, en folk et en trad.
0: Et c'est très compliqué.
1: Ça met les organisateurs dans une position abominable de devoir choisir, mais c'est comme ça.
0: Et Simon en Belgique, parce qu'il vit en Belgique, comment ça se passe pour lui ?
1: Simon, il a plein de projets aussi, il tourne aussi avec tous ses projets. Et lui, il est intermittent, mais il n'a pas de mal à
0: trouver
1: faire ses heures, c'est pas un problème.
0: Tant mieux.
1: Mais bon, il aime tous ses projets, y compris nous. On lui fait une partie de ses dates, mais ça ne repose pas que sur les épaules noires de Miss, ça c'est confortable.
0: Voilà, de toute façon, dans le milieu trad et tout ça, il faut mieux avoir plusieurs groupes si on veut être à peu près correct, enfin, être en vivre à peu près correctement.
1: C'est obligatoire, je pense, à moins d'être Chuck Boom.
0: Oui, ou d'autres, voilà.
1: Ou Barganat, peut-être, s'ils n'ont pas besoin non plus.
0: En
1: mais
0: plus,
1: voilà.
0: Entendu. Bon, on va...
1: Vraiment d'énormes groupes, ceux qu'on a envie de voir partout, ils n'ont peut-être pas besoin d'autres projets.
0: Mais... Eh bien, on va écouter une compo de Simon, puisque voilà, on vient d'en parler, on va écouter cette fameuse chapeloise, donc explique-nous et présente-nous un peu cette fameuse Lisette Lison. Est-ce que c'est une copine de Simon ou
1: Non, pas du tout. Le texte doit venir d'une version bretonne, je pense. C'est le texte des trois navires qui arrivent à Bordeaux chargés de blé.
0: Sur les bords de la Loire, Lison-Balisette, non, c'est pas ça non,
1: non
0: plus.
1: Non, non. C'est plutôt devant Bordeaux vient d'arriver, souvent que ça commence.
0: Bon.
1: Et donc, bah voilà, on était, il faudrait composer une chapeloise, parce que les chapeloises, il n'y en a pas. Enfin, il faut bidouiller ou composer quelque chose. Donc, Simon arrivé avec cette mélodie que j'ai trouvée super. Difficile à chanter, mais super. Et le texte, je l'ai pris d'une version qui avait le bon nombre de pieds et qui collait bien.
0: Bon, bah voilà.
1: J'ai pas modifié le texte, quasi pas.
0: Brut de fonderie, quasiment, comme disait Dominique.
1: C'est ça.
0: Paris.
1: Mais on a la chance, on a fait comme sur le premier album, vous avez vraiment pensé comme un diptyque. Donc sur le premier album, sur le circuit circassien, on avait tous les invités. Et là, sur la chapeloise, on a tous les invités. Donc il y a Clémence Cognier au violon, il y a Coraline Loiseau à la vielle à roue, et il y a Susanna Roncalo à la guitare.
0: Voilà. Et bien, on écoute.

0: Radio Libertaire 89.4, voilà, nous allons terminer tranquillement cette petite conversation. En tout cas, merci Marion d'être venue en ce dimanche présenter ce deuxième album, même s'il est sorti il y a déjà quelque temps, il y a toujours quelque chose à dire et c'est toujours intéressant de savoir comment ça s'est passé, la cuisine de Noiranomis, n'est-ce pas? Entre autres, il nous a raconté ça de façon intéressante, surtout qu'en plus, bon, il y a toutes les références, voilà. Donc, longue vie à Noiranomis, et puis rendez-vous pour le troisième.
1: Eh bien oui, merci beaucoup pour l'invitation, et j'étais ravie de venir, et vive folle qu'elle y est.
0: Oui, bon, on essaie de venir, tu vois, malgré tout, voilà. Entre autres, bah, écoute, il y a déjà d'idées quand même pour le troisième?
1: Ah ou... non, pas du tout.
0: Ça a déjà bien stressé.
1: Pose un peu. Non, mais en fait, on est très très content du résultat. On stresse au début parce que bah voilà, c'est toujours c'est important. En fait, donc on met du poids émotionnel et donc c'est normal. Et en fait, à l'arrivée, on est récompensé. Ouais, ben, ça c'est super aussi.
0: Oui, et puis il y en a qui disent oui, plus personne n'écoute de disques. Or, bah si, il y a encore de quoi faire. Et heureusement que les groupes continuent à sortir des CD, même si la technique évolue et on a besoin quand même d'écouter du physique.
1: Oui, bah en fait, je pense que maintenant c'est quand même aussi un acte politique d'acheter des albums, surtout des albums autoproduits comme le nôtre. Il y a un vrai choix au public. Enfin, moi, c'est quelque chose dont je parle sur scène quand on se produit. Je dis, en fait, je comprends très bien que vous n'ayez plus de quoi écouter des disques, s'il y a de moins en moins de gens qui ont de quoi les écouter chez eux. Mais en fait, quand vous l'achetez, vous nous soutenez, vous soutenez la création, vous soutenez nos musiques.
0: C'est un soutien artistique, absolument. Ouais.
1: Voilà, vous êtes nos mécènes, d'une certaine manière. Et je préfère avoir 200 personnes qui m'achètent 15 euros mon disque à la fin du concert que d'avoir... un Bolloré qui me file de la thune, quoi.
0: Oui, c'est ça. C'est ça. Entre autres, c'est très bien d'être militant de ce côté-là. Et là, on s'entend bien sûr à 100%. Entre autres, Marion, merci. À très, très, très, très, très,
1: merci,
0: très bientôt.
1: Tu peux
0: rester un petit peu si tu veux, puisque là, ce que nous allons entendre, tu connais ça par cœur. Mais voilà, ça fait pas si longtemps ça que j'ai reçu le disque. Il s'agit évidemment du travail que fait Solange Panis avec sa fille, Elodie Soir et Margot Pasquet. Elles font un trio qui s'appelle le trio Euphrasie, de Euphrasie Pichon, qui est une dame qu'elles ont rencontrée, qui a été collectée, et donc elles ont fait un gros, gros travail de mise en place par rapport à ce qui a été récolté auprès d'Euphrasie, et donc on va écouter, j'ai choisi sur le disque la même chanson, on va l'écouter d'abord par Euphrasie, et ensuite le travail qu'on fait, sur proposition de Elodie Suarez, le travail de mise en forme que tu fais d'ailleurs toi aussi, entre autres, quoi, voilà. Tu pourras d'ailleurs nous expliquer un petit peu comment elles ont procédé, ce que tu en penses, est-ce que le ressenti. Enfin bon, c'est à toi de voir. On écoute, ça s'appelle Dans la ville de Nantes. C'est un livre-disque où tout est expliqué d'ailleurs. Euphrasie faut nous dire une chanson. Et d'ailleurs, il y a une. Ça s'appelle chanson au pluriel d'une paysanne en Babéry. C'est un très très beau ouvrage qui est sorti aux Arts Populaires et ça vaut une modique somme de 25 €. Et c'est voilà. Euphrasie Pichon, une affaire de femme au pluriel. Ça devrait plaire à nos amis féministes, entre autres. On écoute donc deux fois Dans la ville de Nantes, donc la première version, évidemment celle d'Euphrasie, et ensuite le trio, donc Solange, Elodie et Margot.

0: Un travail très très presque intellectuel, on peut dire, Marion, très recherché en tout cas. Voilà, c'est une direction hein, pour toi.
1: Oui, c'est ça. C'est hyper intéressant d'écouter les deux à la suite parce qu'on peut voir à quel point en partant du même matériau, on pourrait obtenir des choses extrêmement différentes. Enfin, le collectage, il est intéressant. Elle a une très bonne diction, il est très clair. On n'a pas toujours des collectages de cette qualité-là, hein, disons-le. Et donc, du coup, il donne une base qui est hyper solide pour vraiment partir dans une direction d'arrangement, mais ce qui pourrait partir dans plein d'autres directions. Et donc, c'est vachement intéressant d'aller voir vers quelle direction elles vont. Quelque chose comme ça qui est très... il y a un truc un peu lancinant pour moi dans cette chanson, ce qui fait que quand on arrive à la résolution, à la fin, vraiment les dernières notes, on se rend compte qu'on ça nous a monté en tension quoi, un peu tout le long. Et c'est une autre manière de vivre les choses par rapport au texte. Enfin, ça s'accorde vachement avec le texte, par exemple. Le côté, à la fin, tout d'un coup, mon amant, j'ai sauvé, et ben, en fait, le soulagement musical. De se réunir tout d'un coup. Quelque chose qui nous lancinait et qu'on comprenait. Enfin, en tout cas, moi, mon cerveau ne comprend pas trop ce qui se passe. Il entend que c'est de la bonne musique, mais il n'arrive pas à mettre les choses ensemble. Et tout d'un coup, alors, on arrive à la conclusion et on est sur une conclusion de texte qui est soulageante et sur une conclusion de morceau où tout revient ensemble. C'est vachement intéressant.
0: Voilà, c'est pour ça que je voulais tenir à diffuser ce trio Euphrasie avec le livre Tout est expliqué. Solange et Elodie ont fait un énorme travail de mise en place avec toutes les sources là aussi. Vraiment quelque chose de très important à connaître et à diffuser. On va écouter encore du chant, mais cette fois-ci c'est du chant diphonique. En chanson, en folk français, c'est quasiment pas pratiqué, voire pas du tout. Mais un disque vient de sortir, ça s'appelle, le trio s'appelle Tengerton, le disque s'appelle Ilch, et donc on va écouter un extrait de ce disque, puisqu'en plus il est sorti le 25 septembre, donc ça fait à peine un mois. Et donc il y a trois musiciens, je ne vais bien sûr pas m'aventurer aujourd'hui à prononcer les noms. Je l'ai montré à Marion, elle dit non, pas moi non plus, n'est-ce pas ? Voilà, en tout cas c'est du chant diphonique, il y a de la grand vielle ir court, de chœur, chant de gorge et chant diphonique. Il y a la vielle Maureen Court, il y a du hautbois, et puis, on va écouter ce morceau qu'ils ont intitulé Ser Ser Salki, le trio Tengerton.

Voilà, c'était le trio Tangerton avec du voix, du chant, du phonique, et puis cet instrument qui est donc la grande vielle cheval qui s'appelle Hyères-Cours, ou plus petit vielle cheval Morincourt, entre autres. On va écouter maintenant un groupe du Sud-Ouest qui fait beaucoup de travail aussi. On a parlé de collectage tout à l'heure avec Marion. Et bien donc c'est un groupe qui s'appelle La Talvert. L'association dont ils font partie s'appelle Cordae, et là ils ont voulu sortir un disque qui s'appelle Baletti Blues, donc du bal occitan. Mais mitonné de blues, et on va écouter une chanson qui est très connue, très répandue à travers la France, mais aussi au Québec. Il y a des versions québécoises, bien évidemment. Ça s'appelle le 1er de mai, les 7 jours de mai ou la perdriole, et on écoute donc La Talvert, extrait de ce disque Baletti Blues.

une version de ce de mai appelé Les 7 jours de mai ou La paire de Riol. Voilà, peut-être qu'un jour, je sais plus si je l'ai fait, il faudrait que je regarde dans les archives de Folcalier si on a fait une multiversion de cette chanson. En tout cas, se quitter, puisqu'il est bientôt dans 20 minutes, mais je voudrais quand même vous parler de ce qui va se passer dans 15 jours, 3 semaines maintenant, les 7 et 8 novembre. 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Voilà. La saison aussi 2026-2027 a démarré au centre Mandapa. Ce petit centre culturel, petit non pas par la qualité, mais la grande qualité et le savoir-faire qu'ils ont. Donc tous les soirs, il y a pratiquement quelque chose, il y a des cours, mais il y a aussi des spectacles, des animations, des conférences, des contes qui sont donnés. Le centre Mandapa, c'est 6 rue Wurst dans le 13e arrondissement, aussi appelé place Mila Salvini, puisque Milena a été longtemps la directrice du centre Mandapa, et donc la mairie du 13e a eu la très bonne idée de nommer la place qui est juste à côté du nom de cette créatrice, de cette directrice, et c'est sa fille Isabelle qui a repris le flambeau pour mener à bien cette gageure qui est la programmation tous les ans du centre Mandapa. Et on a pu aller voir un ami musicien qu'on n'a pas vu depuis longtemps qui s'appelle Abaji, et il y a donc en allant sur le site du Mandapa, vous aurez toute la programmation qui est vraiment de qualité en général. Voilà. On va continuer avec un musicien que nous avons reçu il y a très très longtemps, que j'ai pu voir aussi cette année au Musicali. Il s'appelle Xavier Vidal. Il a sorti un disque là, cette fois-ci en solo, où il fait tout seul. Et le disque s'appelle Camine de Biais. Donc les chemins de traverse, effectivement. Et on va écouter une chanson qu'il interprète, mais qui a été repris aussi par La Bamboche, et notamment ce grand musicien qui nous a quitté l'année dernière, qui s'appelait Jean Blanchard. Martin en a parlé un tout petit peu aussi il n'y a pas longtemps, et la chanson qu'on va entendre s'appelle Depuis Paris jusqu'à Valence. On a pu l'entendre sur le disque de La Bamboche qui s'appelait Quitte Paris. On écoute Xavier Vidal, Depuis Paris jusqu'à Valence, et en fait le chemin des compagnons du devoir. Voilà, ça vous dit sans doute quelque chose. Depuis Paris jusqu'à Valence, Xavier Vidal.

0: Une petite inversion, là c'était parti pour écouter Ital. Pour l'instant on va encore écouter, je vais vous rappeler donc Radio Libertaire, donc les 45 ans, et puis si vous voulez nous aider financièrement, vous savez qu'on a grand besoin de vous. 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
0: 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Voilà. Donc je pense qu'on va écouter Xavier Vidal. Allez, c'est parti.

C'était Xavier Vidal a cappella quasiment avec juste du rommel-pote comme on dit. On va écouter maintenant un duo qui s'appelle Violaine Mayer et Joël Héroux. Ils vont sortir un disque, un double CD d'ailleurs consacré à ce grand compositeur irlandais qui s'appelait Turlough O'Carolan. Et on va écouter un premier extrait qu'ils nous ont envoyé aujourd'hui pour annoncer la sortie de ce double CD. Ça s'appelle Mr. Connor, donc Violaine Mayer et Joël Héroux.

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Je vous rappelle que maintenant, eh bien, comme notre ami Hervé a souhaité prendre une disponibilité, le premier dimanche de chaque mois, c'est un programme enregistré que l'on vous offre, qu'on vous distille. Et si ça vous intéresse, vous pouvez nous le dire. Si ça vous intéresse pas, c'est pareil aussi. Hein, vous pouvez nous écrire à folkallier@free.fr. Le challenge, c'est de faire un abécédaire folk, musique du monde, entre autres, en respectant le plus possible l'ordre alphabétique et un double ordre alphabétique. Si on prend la lettre C, ben, il y aura le A, etc. Donc après on inversera peut-être. Donc, en tout cas, ça permet, toujours est-il, de voyager, d'aller d'un endroit à un autre avec le seul conducteur, l'ordre alphabétique. Donc le premier dimanche du mois, et je remercie bien évidemment, nous remercions la sympathique équipe d'un peu frais, un peu d'air frais, qui a la gentillesse de lancer l'émission, donc le premier dimanche du mois. Voilà, on va écouter un groupe qui s'appelle Ital Express, avec un disque qui vient de sortir, qui s'appelle Mécanique au temps dessous, un morceau qu'ils ont intitulé, qui s'appelle Un Days Oin Pormen, donc Radio Libertaire 89.4, Ital Express.

0: C'était Ital Express, composé de Rod et de clavier basse, tenu par Faustine Audebert. Au violon, il y a Alan Parantouen, qui fait partie de Spontus et d'autres groupes. À la clarinette, il y a Mériadec, Loro Pasco, et au chant, Elwen Le Sauze. Et Ital Express, eh bien, voici comment il se présente. La traction vapeur est bel et bien de retour en Bretagne, lancée à pleine puissance sur les rails du Festunoz. Il est temps d'embarquer dans la nouvelle locomotive Ital Express, machine infernale d'un quartet aux 1000 wagons, chaudière à danser, des semelles entières. Le train fou a bien de quoi nous rafraîchir les idées et les rider, bien évidemment. Ici, le contrepoint rencontre le groove, les riffs se mêlent et s'en mêlent, mais l'arrangement reste toujours au service de la danse et de la transe. Vous avez entendu une danse qui s'appelle le cageage, voilà. On va se quitter aujourd'hui en écoutant, ben, comme on a démarré cette émission avec Michel Bernard qui chantait « Le temps des crises ». Attention, et là on va écouter ben, la version, une parmi tant d'autres, puisqu'il y en a des centaines et des centaines. Michel Bernard donc, va nous interpréter « Le temps des cerises », l'indicatif station, depuis 1981, puisque Radio Libertaire a démarré en septembre 81, et donc on va fêter les 45 ans. Les 7 et 8 novembre prochains à l'espace Olympe de Bouges. Voilà, merci de nous avoir écoutés avec la voix difficile pour terminer, mais enfin on essaie de tenir le coup quand même. Merci Ariel et la semaine prochaine, eh bien merci, ce sera Serge. Oui, ça sera France Mine avec plein d'invités comme d'habitude. Voilà, salut à tous et dans quelques minutes, bien sûr, le temps d'une petite transition. Vous allez retrouver Thomas et Tempête sur les planches et avec du son de la Réunion, on va écouter du Maloya avec un musicien qui a fait partie de Daniel Waro, de l'ensemble Daniel Waro et avec Gilbert Pugna. D'un groupe qui s'appelait Ziskakan. Voilà, écoutez Radio Libertaire, aidez-nous, déjà en nous écoutant, mais aussi financièrement, comme je l'ai fait tout à l'heure. Salut à tous, rendez-vous la semaine prochaine pour un nouveau numéro de Folkallier sur Radio Libertaire et nulle part ailleurs. Salut, au revoir.
1: Quand nous chanterons.

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Vous êtes en direct un dimanche 11 octobre. Et la prochaine émission, ce sera Thomas de Hambourg avec Tempête sur les planches. 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Et nous, on est en direct dans le studio Louise Michel de Radio Libertaire pour une tempête sur les planches.

Bonsoir mes chers amis. Je devine que vous êtes tous aussi nombreux à vos postes de TSS, pourtant, que la dernière fois. Il me semble vous reconnaître. Quel auditoire sympathique et charmant.

Et oui, nous sommes là, dans le studio Louise Michel, Radio Libertaire, c'est au moins à Hambourg. Et pour constituer une sorte de réseau aujourd'hui entre Paris, entre l'île de la Réunion, Téhéran et même la Guadeloupe, mais la partie Guadeloupe n'est pas encore arrivée.

Plus concrètement, il s'agit de vous présenter la nouvelle édition du Festival Le Mois Créole. Et avec nous, déjà, Damien Mandrin, qui lui vient de l'île de la Réunion, pour un spectacle qui va être présenté dans le cadre de ce festival, qui s'appelle Carambolage. Et ben, avec nous, aussi Mina Cavani, grande actrice, comédienne, personnage du théâtre et du cinéma, qui vient de Téhéran et qui est actuellement au Théâtre 14 avec un spectacle qui est un véritable uppercut.

0: qu'on commence ton pète sur les planches, sur Radio Libertaire, la voix sans Dieu, sans maître, sans publicité de la Fédération anarchiste, sur 89.4 FM et sur Internet, dans le monde entier. Et, voilà, Damien Mandrin, tu viens dans le cadre du festival Le Mois Créole. C'est un festival bon, créé par la chorégraphe Chantal Loyal, où il y a toujours une dimension chorégraphique. C'est un festival énorme. Une émission ici ne suffit pas pour rendre compte de tout ce qui se passe, de cette effervescence. Mais alors, c'est un spectacle carambolage, c'est un spectacle qui a lieu le 13 octobre au Théâtre Dunois, à Paris, dans le 13e arrondissement. Et c'est une combinaison entre quelque chose de chorégraphique, de circassien par le jonglage, et la musique, le maloya, une tradition. Et c'est ce que tu pourrais nous dire, juste pour nous, des néophytes ou incultes comme moi, quelle est la différence entre le siga et le maloya?
1: Tout à fait. Ben, en fait, on pourrait dire que quelque part, le maloya est l'ancêtre du siga, puisque le maloya est essentiellement la partie rythmique. Toutes les personnes d'origine afro-malgache et indienne qui sont arrivées à La Réunion ont ramené avec eux leur manière de sentir le rythme et aussi leur manière de déclamer leur blues dans les plantations. Et le maloya est né de ces rencontres-là. Le siga, lui, s'est créé ensuite avec l'arrivée de tout ce qui était le côté harmonique populaire qui arrivait avec les marins autour de la polka, du scottish, du kadri. Donc c'est une superposition d'harmonie européenne populaire, si on pourrait dire, sur une rythmique ternaire afro-malgache.
0: Justement, la fondatrice du festival, Chantal Loyal, travaille beaucoup aussi sur le kadri aux Antilles.
1: Ok, très bien.
0: Et est-ce que c'est aussi un peu bon? Comment est-ce que c'est aujourd'hui entre les pratiques, les habitudes? Est-ce que c'est un peu le siga, c'est la fête, et le maloya, c'est la révolte, c'est la rébellion? Ou comment est-ce qu'on les situe?
1: Oui, on pourrait dire que c'est vrai que le maloya intègre beaucoup plus la partie un peu révolutionnaire, identitaire de l'histoire réunionnaise. Et le siga, lui, a beaucoup plus émergé dans un cadre qui était populaire, dans le cadre des bals, hein, notamment. Donc oui, le siga est plus logiquement lié à essentiellement un aspect festif, tandis que le maloya, lui, est lié à un aspect culturel aussi, hein, culturel et de rébellion.
0: Alors là, le spectacle est annoncé comme du jonglage musical, avec une dimension du geste, chorégraphie, etc., avec des inspirations qui vont du travail dans les champs, de la vie quotidienne, aux influences culturelles, à la Réunion indienne, chinoise, etc.
1: Exactement, c'est ça. C'est très complexe en tant que réunionnais de dire... On veut montrer ci, on veut montrer ça, parce qu'il y a tellement d'influences qu'on a préféré nous brosser un tableau avec quelques éléments qui vont plutôt donner à ceux qui vont venir voir le spectacle, que j'espère nombreux, la possibilité d'exercer leur imaginaire, de ce qu'ils connaissent de La Réunion, de ce qu'ils pourraient en découvrir en fait.
0: Alors vous êtes quatre à créer ce spectacle. Il y a Julien Clément qui vient du collectif Les Petits Travers, qui est quand même une référence, un des plus beaux collectifs du cirque contemporain.
1: Tout à fait, oui. Eh bien, il y a 15 ans de ça, quand Julien Clément était invité à La Réunion et qu'il nous a vus en train de commencer à secouer les caillambes, c'était les premières explorations de la discipline du caillambolage, hein, il est venu nous voir, il nous a dit écoutez, il faudrait vraiment faire quelque chose de ce que vous proposez là. Et on n'imaginait pas que 15 ans après, ce quelque chose allait être que, en fait, lui, en tant que que scénographe et surtout jongleur de talent, il allait en fait mettre à notre service ses talents de jongleur, et donc il nous a initié au jonglage traditionnel à travers les balles, et on l'a exporté au kayam, à l'instrument kayam.
0: Alors cet instrument devient en quelque sorte un agrès pour vous en tant que circassien, parce que bon, dans le cirque on parle d'agrès, c'est le trapèze, ça peut être la houssure, les tissus et tout ce qu'on veut, les massues, etc. Mais vous, vous faites de ces carrés-là quasiment vos balles.
1: Exactement, c'est très intéressant ce que vous dites, parce que les balles c'est rond, les kayams c'est carré voire rectangle. C'est un instrument qui, de prime abord, ne donne pas... enfin, on se pose la question de comment on va jongler avec ça, parce qu'il n'y a pas de rondeur, il n'y a pas d'équilibre. Mais on s'y est attelé, et en fait, la porte d'entrée, ça a été vraiment ce qu'on appelle la jongle rythmique. C'est-à-dire qu'on ne jongle pas pour jongler, mais on identifie d'abord un pattern rythmique, et c'est ce pattern rythmique-là qui va donner une forme de jonglerie. Donc... bon, après, le kayam comme agrès, j'imagine qu'il y a eu une première dans chaque expérience. C'est-à-dire qu'il y a bien quelqu'un qui a commencé à jongler avec des balles, et ça a été la première fois qu'il a jonglé avec des balles, et c'est devenu un agrès de jonglage contemporain. Pourquoi pas voir demain des gens s'exercer au kayam alors qu'ils ne viennent pas forcément de la tradition de la musique réunionnaise.
0: Ouais. Mais le cirque contemporain est extrêmement inventif. Tout est possible, quoi.
1: Exactement.
0: Non, en quelque sorte. Oui. Alors, parle-nous un peu de tes camarades. D'où est-ce qu'ils viennent? Est-ce qu'ils sont... en principe, vous êtes à la base. Quelque part, j'ai vu que vous êtes musicien en même temps.
1: Oui, oui, oui, nous sommes.
0: Principalement, je ne sais pas.
1: Ouais. Nous sommes principalement des musiciens. Sami Pajovaro et moi-même qui étions dans la même équipe de Daniel Waro il y a une quinzaine d'années, avec lequel on a pu faire entendre le maloya un petit peu partout, et là vient nous rejoindre Toki Ramaroetra, qui est malgache, qui est réunionnais aussi, et qui est circassien, et qui s'intéresse beaucoup à la musique traditionnelle réunionnaise sans y être plus expert comme Samy et moi-même. Et le mélange est intéressant, puisque, bah, par exemple, Tuki va beaucoup nous aider sur l'aspect, sur le corps et sur la jungle, et donc va beaucoup le briefer sur l'aspect musical.
0: Alors vous êtes musicien,
1: oui.
0: Vous faites un spectacle, disons, circassien de jonglage, avec

0: le son du kayamb lui-même, qui traditionnellement se joue en secouant. Ce qu'il faut comprendre, c'est que le kayamb, c'est un hocher, c'est une caisse dans laquelle il y a des petits grains de ce qu'on appelle le safran marron qui vont venir frotter les tiges de flotte canne. Donc c'est ce qu'on appelle, c'est un hocher par frottement. Voilà, si je pourrais dire, ça fait comme ça. Sauf que on peut aussi le gratter, hein, on peut aussi le secouer. Donc ça va, c'est là que ça devient un petit peu créatif, parce que traditionnellement on ne le frappe pas et on ne le secoue pas. Enfin, on le secoue, mais on le frotte plutôt. Et là, on va le secouer. Et d'autant plus, nous, on va utiliser aussi nos corps, c'est-à-dire comme on est la plupart du temps debout, en frappant les pieds au sol, on va vraiment retrouver une forme traditionnelle aussi qu'on appelle pilkalu, qui est l'ancêtre d'un autre instrument du maloya qui s'appelle le rouleur. Voilà. Bon, évidemment, je pourrais pas tout expliquer ici. Venez découvrir vous-même. Voilà.
1: Oui, alors c'est dans le cadre de ce festival tentaculaire qui s'appelle le Mois Créole, n'est-ce pas? Voilà, Marianne Mathieu est arrivée, elle a assez grosse brochure, ce festival qui se déploie à Paris, dans la région parisienne, partout en France et même jusqu'à la Guadeloupe, la Guyane et la Martinique aussi. Voilà, pas encore à l'île de la Réunion, ça va venir peut-être. Alors, la Réunion vient à nous, c'est bien. Et c'est un festival qui est énorme dans ses dimensions. J'ai dit la dernière fois, c'est comme le festival d'automne. Je ne sais pas comment cette équipe fait chaque année pour organiser ça. Ça va du 22 septembre au 6 décembre. Et ça se passe vraiment partout, à Paris bien sûr, en Île-de-France. Chantal Loyal, elle a sa compagnie dans le 13e arrondissement, c'est une compagnie de danse. Mais ça se passe en Alsace, en Bourgogne-Franche-Comté, à Nantes, à La Rochelle, à Bordeaux, à Montréal. Ah, Montréal, bienvenue Montréal. Et Marianne Mathieu est avec nous. Et tu es un peu peut-être la bonne âme de cette édition.
2: Ah, c'est joli. C'est d'autant plus joli. Bonjour vraiment à tous. Et je suis contente de venir parler ici de la 10e édition du Festival du Mois Créole. Et Thomas, tu dis la bonne âme. Alors, ça me renvoie à une création que j'ai faite par le passé. C'était magnifique. Alors, je fais un crochet, mais vous allez voir pourquoi. C'était une pièce de Bertolt Brecht qui s'appelle justement « La bonne âme de Sichuan ». Et je jouais la bonne âme. Mais pourquoi je rappelle ça ici? C'est que le festival initié et dirigé par Chantal Loyal maintenant depuis 10 ans, met en avant les cultures et les langues créoles. Or, dans cette version, il faut croire que le metteur en scène de l'époque, qui était M. Pierre Vial, avait cette intuition, avait demandé que tous les textes d'adresse au public et les songs qui sont dans cette pièce, c'est-à-dire les chants, comme ça qu'on dit dans le langage du théâtre de Brecht, était en créole et traduit et adapté par un grand poète de la Martinique qui s'appelle Joby Bernabé. Donc je suis contente aujourd'hui grâce à cette question de bonne âme. Alors c'est vrai que...
1: Oui, c'est normal, la bonne âme, hein, la bonne âme de Sichuan.
2: Et la bonne âme...
1: Il y a des racines chinoises à La Réunion.
2: Exactement, donc, voilà. Exactement, voilà. Et c'est vrai que... quand Chantal a recommencé ce festival, parce qu'il faut savoir que c'est une initiative qui démarre dans les années 80, aux Seychelles d'ailleurs, pas loin de La Réunion justement, hein, dans l'océan Indien, et c'était juste une journée à l'époque. Et ça a été reconduit d'année en année en déplacement dans les îles. Je me souviens de Sainte-Lucie, de la Dominique, aussi, là c'est pas une île, mais Montréal. Et puis, on va dire que pendant quelques décennies, il n'y a pas eu cette... comment on peut dire, ce prolongement par rapport à cette démarche qui réunissait au départ d'ailleurs, puisque j'étais à cette édition aux Seychelles, aussi bien des linguistes que des poètes, que des artistes, puisque nous étions invités à l'époque avec Toto Bissin. Et donc quand Chantal a relancé ce festival avec la dimension

0: qu'on lui connaît aujourd'hui, et chapeau. Thomas a souligné qu'il se demande comment c'est possible avec son équipe de produire autant de spectacles, de rencontres et cette diffusion qui augmente chaque année. Voilà, Chantal m'a appelé pour rejoindre un petit peu, on va dire, les équipes et puis réfléchir par rapport à cet éditorial. Et d'année en année, les propositions ont augmenté, les tables rondes se sont invitées également, et puis tous ces spectacles qui montrent à quel point cette culture est vivante, non seulement vivante, mais fait preuve d'une inventivité, d'une vitalité et d'un presque une manière de vivre.
1: Oui. Alors, on va parler d'une soirée qui va se passer au théâtre Mandapa à Paris, qui est aussi un lieu de rencontre d'énormément de cultures. Et là, vous êtes deux à
0: Absolument.
1: Proposer.
0: Oui.
1: Je ne sais quoi exactement.
0: Une lecture. Parce que, alors, là, c'est aussi la dimension, on va peut-être dire aussi de transmission, chère à Chantal. C'est-à-dire que, vous savez comme moi, que la lecture n'a pas vraiment droit de cité dans la jeunesse et d'une manière générale. Et ce texte de Simone Schwarzbart a le mérite de raconter une histoire tout à fait singulière, on peut dire maintenant, du XXe siècle, plus particulièrement la deuxième moitié du XXe siècle, qui est cette rencontre magnifique avec André Schwarzbart, qui est devenu son époux, qui avait écrit une œuvre qui fait encore date aujourd'hui, qui s'appelle « Le dernier des justes ». Et lors de cette lecture, ce qu'on a envie de mettre en avant, c'est, alors non seulement cette histoire absolument merveilleuse, une histoire d'amour absolument magnifique, mais aussi le travail des écrivains, ce que ça suppose à la fois d'intériorité, de recherche, mais aussi de difficulté, pour ne pas même dire de souffrance, parce que ce que André Schwarzbart a tenté à l'époque, c'est d'écrire, après son texte « Le dernier des justes » sur la Shoah, sur les Antillais, parce qu'il trouvait qu'il y avait une sorte de...
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0: Ouais. Vous pouvez monter après, vous allez monter, grâce au compagnonnage avec André, sur l'histoire de l'esclavage.
1: Et donc c'est, mais c'est dans l'idée de nous faire connaître le roman, de faire une adaptation.
0: Alors, dans un premier temps, parce que l'adaptation c'est un travail énorme. Donc là, ce sera des extraits que nous choisissons, Patrick Carle et moi, avec l'accord bien sûr de Simone Schwarzbart et de Yann Plougastel, qui est le co-auteur de ce récit. C'est un récit. Pour déjà donner à entendre cette histoire et puis donner aussi le goût de pouvoir, de vouloir lire cette œuvre par la suite. En ce qui concerne l'adaptation, éventuellement le conduire au théâtre, c'est un tout autre travail. Et là, effectivement, il faudrait peut-être le faire avec les deux auteurs, déjà. Donc Patrick Carle et moi, Patrick Carle qui est comédien metteur en scène et moi qui suis comédienne chanteuse, notre propos c'est de créer en sorte, au centre Mandapa, une sorte d'univers comme ce qu'on a chez nous, au pays qu'on appelle le Lakou, c'est-à-dire qu'on se réunit, alors on verra la disposition, si c'est en arc de cercle ou pas, enfin, on adaptera. Le centre Mandapa, pour ça, est le lieu tout à fait indiqué, pour que on raconte cette histoire. Voilà, c'est plutôt dans le mode, qui est cher aussi à Simone Schwarzbart, du conte. Et ensuite, éventuellement, échanger avec les personnes à l'issue du deuxième spectacle de danse, qui est un spectacle fait par une jeune compagnie qui s'appelle Ardente. Cet échange, voilà, sur toutes ces questions, non seulement qui sont posées dans le livre, j'en retiens une parce qu'elle résonne encore aujourd'hui. Est-ce qu'un auteur, en l'occurrence là c'était André Schwarzbart, blanc, d'origine juive polonaise, qui était lorrain, pouvait traiter de la question des Antillais, et plus particulièrement cet ouvrage qu'il a écrit, qui s'appelle « La mulâtresse solitude ». Voilà, donc c'est simplement comme si on est à la maison, à la limite. Je trouve d'ailleurs que pratiquer la lecture à la maison, c'était quelque chose qui se faisait avant avec des auteurs, mais pas seulement, échanger voilà, des thèmes, peut-être aussi une manière d'écrire, de raconter, et puis après de discuter, hein, que ça crée aussi un espace de discussion.
1: Oui, c'est un festival qui est tellement éclectique dans les provenances des propositions, mais aussi au cœur d'une soirée, parce que c'est une soirée qui est partagée.
0: Absolument.
1: Avec un spectacle de danse.
0: Oui.
1: Mais
0: oui.
1: Les chorégraphes ne pouvaient pas être là avec nous aujourd'hui, comme d'autres par ailleurs. Mais c'est un spectacle qui s'appelle Ardente, par le collectif Echolupté. Alors, Luna Coste Sauvageon et Mémoire Le Doiré. Et là, c'est un duo qui pose un regard sensible et parfois amer. Un regard que porte une femme sur son propre corps. Et donc, ce sont deux danseuses qui dansent leur amitié, un reflet d'amour propre. Et de doute, elles s'animent du même feu et elles se soutiennent tendrement. Donc, c'est une soirée en deux parties au théâtre Mandapa.
0: Absolument.
1: À Paris. Et Marianne, racontez-nous un peu de ce que vous faites autrement, en dehors de ce festival.
0: Ah,
1: musique,
0: alors,
1: théâtre.
0: Alors, ce que je fais en dehors de ce festival, c'est vrai que c'est aussi parce que Chantal connaît notre travail avec notre compagnie que nous avons créée maintenant, il y a plusieurs années, qui elle s'appelle Moon Sans Mêlée, Espace Caraïbes, parce que c'était l'idée de réunir pas seulement la Guadeloupe, mais aussi la Martinique, Haïti, ces îles qui sont liées par l'histoire, même si Haïti, et j'aime à le rappeler, et c'est important, est indépendante. Mais nous avons en commun le créole, justement, nous y revenons, Festival du Mont Créole, et puis pour ces îles francophones, le français. Mais dans toute cette zone, il y a aussi la présence de l'anglais, de l'espagnol. Et mon souci, moi, c'est, avec cette compagnie, c'est effectivement de faire découvrir, parce qu'on se rend compte que même de grands auteurs, alors là, je vais en citer un qui normalement fait l'unanimité, qui s'appelle Aimé Césaire, eh bien, n'est pas connu partout. Quand je dis, vous connaissez Aimé Césaire, et là, c'est mon autre casquette, parce que je fais des consultations poétiques, très souvent, cette fois avec le théâtre de la ville.
1: Ah oui.
0: Voilà, je pose cette question et des fois, à mon grand étonnement, les personnes ne savent pas qui est Aimé Césaire. Alors qu'aux États-Unis, il est amplement étudié dans toutes les universités. Enfin, on le met au rang des grands poètes du XXe siècle. Alors, toujours avec cette histoire de francophone. Alors bon, on ne va pas rentrer dans le débat de la francophonie par rapport à nos pays. Mais voilà, donc c'est vrai qu'il y a aussi cette dimension qui est importante pour moi de la poésie, comme je suis en train de le dire. Et tout ce travail aussi... Alors là, j'ai fait un travail aussi de collectage par rapport à la mémoire, parce qu'on se rend compte que parmi la jeune génération, il y a des tas de méconnaissance de certains événements importants, que ce soit sur le plan culturel ou même historique, qui permettraient peut-être de s'ancrer dans cette culture qui est quand même, et j'ose le mot, une culture de résistance.
1: Voilà. Donc, on vous donne rendez-vous le 30 octobre à 19h au Théâtre Mandapa de Paris, dans le 13e arrondissement, et il y a beaucoup d'autres spectacles. On va sûrement revenir encore, parce qu'on ne peut pas épuiser toutes les propositions de ce festival, cet incroyable festival, en une seule émission. On a toujours deux fois ou trois fois des présentations sur le mois créole. Alors, le 18 octobre, et non, commençons le 15, c'est plus près de nous, le Théâtre Dunois, à Paris, encore une fois. Donc, un spectacle de Valérie Gaumin qui s'appelle Not Coco's Notes, sur un texte d'Elvis Bouma aux éditions Lanzmann. Et c'est une pièce qui évoque Coco, une chanteuse née en 1959 à Zoétélé au Cameroun, une chanteuse, une guitariste qui a été accusée à tort d'avoir voulu se moquer de la première dame de son pays. Elle va être mise en prison, elle a été forcée à l'exil. Après, elle a fait une carrière en France et elle est morte récemment dans l'oubli. Donc ce spectacle lui est dédié. Un spectacle Note, Coco's Notes, le 15 octobre à 19h au Théâtre du Noir à Paris et le 18 au Théâtre de l'Arlequin à Morsang-sur-Orge. Et un autre spectacle, c'est La boue sous la peau. Ça, c'est le 16 octobre au Théâtre du Noir. Le Théâtre du Noir, voilà, très impliqué dans ce festival. Un texte de Grégory Alexander, Faubert Bolivar et Lolita Monga. Voilà, la boue sous la peau, c'est un voyage en Martinique, à La Réunion et en Guyane. Les territoires qui sont marqués par l'héritage colonial, par les inégalités persistantes. Et, il est fait à partir de témoignages de femmes et d'hommes qui sont confrontés aux injustices. C'est un spectacle qui donne la parole à celles et ceux qui ont été, par exemple, touchés par le chlordécone. Le diabète, sont les défenseurs de leur terre, ce sont des chercheurs de leurs racines, qui sont victimes de racisme ou d'exclusion, ou s'ils sont aussi porteurs de savoir et de résistance. Donc ça s'appelle la boue sous la peau. Et pour revenir un petit peu à la danse, c'est quelqu'un que j'apprécie beaucoup, c'est Hubert Petitfarre, qui lui dirige la compagnie La Mangrove, lui aussi, ce sera au Théâtre Dunois de Paris. Vous pouvez carrément vous inscrire au Dunois, dans le 13e. Le père Hubert, il doit avoir à peu près ses 70 ans maintenant, et créer un solo. J'ai pu le voir à la création. Il revient donc sur scène pour parler d'une drôle d'état qui est défini comme une condition schizophrène. Et il dit que les études psychiatriques soulèvent une prévalence de troubles psychotiques, par exemple la schizophrénie, aux Antilles. Et parmi les raisons convoquées par ces études, on trouve les parcours migratoires, notamment chez les personnes noires qui sont confrontées à des difficultés économiques, culturelles et à l'isolement social. Donc, il part de sa propre histoire et il évoque cet état-là, corps, il dit des corps-tumulte, des violences extérieures, intérieures, la lutte pour tenir debout quand on ne sait pas vraiment à quoi on appartient. Parce que Hubert Petitfarre, il a aussi vécu en France, aux États-Unis et à la Guadeloupe. Il est retourné à la Guadeloupe, il travaille toujours entre ici et là-bas. Donc, comment c'est pour vous, Marianne, de travailler entre la Guadeloupe et la France?
0: Et même plus que ça, hein. Entre la Guadeloupe, la Martinique, Haïti, où je suis allée quand c'était possible de travailler, également la Guyane, la Réunion, les Seychelles, et puis quelques pays européens comme la Belgique, l'Allemagne, la Suisse, enfin bon. Travailler entre, j'aime bien cette idée de travailler entre, parce que c'est justement travailler entre des histoires, entre des langues, entre des personnages, et voir ce qui peut à la fois être mis en commun et surtout ce qui peut servir à une réflexion et éveiller la créativité. Donc c'est vrai que j'ai eu la chance de participer à de magnifiques créations, une que je vais rappeler ici puisqu'elle nous rapproche de notre sujet avec Simone Schwarzbart, qui était la pièce de théâtre Tombeau Capitaine, qui est la seule pièce de théâtre écrite par Simone Schwarzbart à ce jour, et dont j'ai eu la chance, le plaisir et vraiment la grande reconnaissance envers toute cette équipe caribéenne de théâtre de Guadeloupe, de créer le rôle féminin qui s'appelle Marie-Ange. Travailler entre, c'est aussi travailler entre les âges. Et je trouve que c'est important Alors, on a évoqué en début de rencontre cette question de la transmission, mais je trouve que c'est important aussi qu'il y ait cette passation, alors un mot à la mode aujourd'hui, transgénérationnel, enfin entre les générations. Et pour revenir à un peu d'actualité, ce qu'on voit qui se passe avec les lycéens, leurs enseignants et les personnes qui les soutiennent, est à ce titre assez exemplaire. Le travail entre, c'est aussi peut-être une meilleure compréhension de ce que nous avons à la fois en commun et à réaliser aussi en commun, mais également ce que nous avons de différent et qui est tout aussi important et dont il faut tenir compte justement pour éclairer cette diversité humaine. Je suis très attachée à ça, au fait que, si on peut employer une image, une mosaïque, comme ça, de ce que nous sommes tous, et que nous pouvons créer donc des œuvres ensemble à partir de thématiques qui nous sont chères, qui nous éclairent aussi, et puis toujours, je tiens à ça, qui nous donne matière à non seulement nous poser des questions, mais aussi à des réflexions sur comment faire en sorte, pour parler d'un sujet qui nous préoccupe tous, qui est l'écologie, comment faire pour changer nos habitudes de fonctionnement, notre légèreté, si je peux me permettre, entre guillemets, vis-à-vis de ces préoccupations qu'on retrouve beaucoup chez les jeunes, les très jeunes et même les moins jeunes d'ailleurs. Donc voilà, donc c'est vrai que l'espace de la culture permet tout ça. Et pour en revenir au festival du mois créole, il faut rappeler quand même que chez nous, il y a des pratiques qui nous ont été transmises par nos anciens, d'aucuns diraient nos ancêtres, sur le respect de la nature, le respect qu'on doit apporter à tout ce qui est vivant.
1: 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Et j'ai trouvé un peu de Maloya, pas exactement ce que je voulais, mais on va l'écouter. Un peu de Maloya dans Tempête sur les planches.

0: Voilà, des rythmes chauds sur Radio Libertaire dans Tempête sur les planches. 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Et vous pouvez noter déjà dans vos agendas que le 7 et le 8 novembre aura lieu la grande fête pour les 45 ans de cette radio. On vous dira beaucoup de détails, où, comment, etc. Très prochainement. Et maintenant, Mina Cavani, qui est au Théâtre 14, à l'affiche avec sa pièce, son spectacle « I am deranged ». Je l'ai vu il y a 3 jours, je crois, et, pour moi. Mina, bonjour, bienvenue à Radio Libertaire. Pour moi, c'était autre chose qu'un spectacle. En tout cas, c'est autre chose que... vouloir investir un personnage et bien faire son boulot d'actrice ou d'acteur, c'est beaucoup plus une sorte, pour moi, une sorte de cri, quelque chose où on sent une urgence, quelque chose d'intime, de personnel, beaucoup de colère aussi, de fureur, de... énormément de choses, mais où il s'agit de parler de soi-même sans phare, en quelque sorte. Et on reçoit quelque chose, c'est une claque. On dit souvent, c'est une claque. Oui, là, c'est une claque.
1: Merci, oui. En fait, c'est... je pense que c'est... Oui, c'est vrai qu'en fait, je l'ai créé parce qu'il y avait une nécessité en moi de faire ce projet, mais pas pour faire un spectacle ou avoir aussi le statut metteur en scène ou quoi que ce soit, mais c'est que c'était dans une période de ma vie où j'avais l'impression que si je ne le fais pas, quelque part, je peux devenir folle. Et en fait, voilà, tout simplement, j'ai commencé à l'écrire et petit à petit, ça a commencé à prendre des formes artistiques. Et voilà, c'est devenu le spectacle que ça l'est.
0: Donc, il s'agit de... un peu d'expliquer une histoire personnelle. Partir de Téhéran, arriver en France, vivre en France, continuer le métier d'artiste dans le théâtre, au cinéma, parce que vous avez étudié à la fois autant à Téhéran qu'à Paris,
1: oui.
0: En France.
1: Oui, c'est vrai.
0: Et après, se pose bien sûr la question mais du rapport au pays, justement, avec l'Iran. Ce sont des histoires qui ne sont jamais simples. L'histoire m'a beaucoup rappelé celle de Darina Al-Joundi, la Libanaise, qui, elle, a écrit son autobiographie, fait un spectacle à partir de là, qui s'appelle « Le jour où Nina Simone a cessé de chanter », où elle nous raconte sa vie entre la guerre et les bombes, et les intégristes, et défaites torrentielles nocturnes, et la violence aussi, la violence des intégristes, qui l'ont quasiment défiguré, la souffrance. Et ce sont des choses qui nous remettent un peu en question, qui nous remettent un peu à notre place ici, en Occident. Nous vivons pour faire quoi, en fait? Nous avons beaucoup de liberté, comparé à un univers comme celui à Téhéran, en Iran, où il y a les mollahs qui décident de tout. Mais que faisons-nous ici de cette liberté? Est-ce qu'on ne devrait pas l'utiliser, mieux utiliser cette liberté, cet avantage que nous avons? C'est en ce sens que, je dirais, il faut aller voir, il faut écouter Mina Cavani, qui nous parle de tout ça. Et... justement, ce sont des récits qui relativisent un peu les choses. Mais oui, les questions dans cette pièce, dans ce texte, justement de ce clivage, de cet état où on est en Iran, à Téhéran, on a envie de partir, on rêve d'un ailleurs, de quelque chose de meilleur, puis arriver ici, à Paris, et songer beaucoup à ce qu'on a quitté.
1: Oui, c'est vrai. En fait, ça m'a énormément obsédée pendant une période de ma vie ici en France. Peut-être plus maintenant, parce qu'il faut dire que ce spectacle raconte une période spécifique de ma vie qui n'est plus le cas. Mais c'est vrai que ça m'a énormément questionnée, ça m'a obsédée même. Toute cette génération qui est la mienne, notamment, qui passe et qui passait leur temps à vouloir partir. Et une fois parti, comme je le dis dans le spectacle, ils ne pensent qu'à une seule chose, c'est de revenir. Ça, c'était quelque chose qui, là-dessus, que j'avais très envie de travailler. Cette envie de départ, mais qu'au final, comme si on n'arrive pas à appartenir réellement à un endroit. Pas du tout notre propre pays et pas du tout non plus les endroits dans lesquels on s'imagine, on fait des fantasmes. Et je pense que ça influence réellement notre rapport avec le monde, avec notre vie, même notre vie personnelle, mais même comment ça change complètement notre rapport avec le monde, en fait. Cet état de départ, ce désir de vouloir toujours s'imaginer ailleurs et cette incapacité d'appartenir réellement à un endroit. Ouais. Alors, en ce qui me concerne, heureusement, moi, aujourd'hui, je me sens très, très bien ici. Et je suis bien là où je suis. Mais c'est vrai que c'était une question qui m'a énormément interpellée pendant des années. Et là-dessus, j'avais envie de travailler, en fait.
0: Ah oui, vous venez d'une famille, apparemment, où il y avait quand même une vie intellectuelle intense,
1: oui, c'est
0: artistique.
1: Vrai. C'est vrai. Oui, je pense que ça vient aussi du fait que je viens d'une famille où déjà mes parents eux-mêmes, ou mon oncle, qui est un peu comme un troisième parent pour moi, avec qui on a toujours vécu dans la même maison, eux, ils étaient occidentalisés aussi. Eux aussi, ils avaient leur double culture. Et en fait, on a grandi, moi, mon frère et ma sœur, toujours avec cette double culture qui existait dans notre maison. Et puis, on les a toujours vus, nos parents, y compris mon oncle, qui m'a énormément influencé, comme c'était le metteur en scène du théâtre, de les voir partager leur vie entre Paris et Téhéran, entre États-Unis et Téhéran. Et ça, c'est comme si, depuis notre enfance, c'est devenu notre identité, cette double culture, cette dualité tout le temps, en permanence. Et puis cette contradiction de culture, ça veut dire qu'il n'y a pas que seulement l'histoire de double culture de l'Occident et l'Orient, mais c'est aussi la différence, le contraste absolu entre ce qui se passait à l'intérieur de la maison et ce qui se passait à l'extérieur de la maison, qui était le fascisme pur, un régime dictatorial et complètement opposé de ce qu'on apprenait à la maison.
0: Ah oui, nous sommes ici à Radio Liberté, donc tous les coups de gueule contre tous les fascismes sont possibles ici. Oui, absolument. C'était comme ça aussi sous la dictature soviétique. Cette même schizophrénie,
1: c'est ça,
0: chez les gens.
1: Absolument. J'appelle ça aussi schizophrénie parce que c'est quand même étonnant qu'on vit dans une société dans laquelle on apprend. Mais vraiment, la religion a pris une place excessivement, je dirais, jusqu'à fascisme, mais même au-delà de fascisme. Et puis, à l'intérieur des maisons, on vit un Brooklyn, comme je l'ai dit dans le texte. Et ça amène une certaine schizophrénie, vraiment. Mais que moi, j'adore. J'ai envie de dire, parce que je pense que ça donne une certaine intelligence. Ça donne, au final, pour moi, il y a une richesse dans ça.
0: Ça donne une conscience.
1: C'est un peu masochiste ce que je dis, mais j'aime ça.
0: Ouais, vivre doublement. à l'intérieur et à l'extérieur.
1: Je trouve ça génial.
0: Génial, mais un petit peu dangereux aussi.
1: Surtout, oui, mais je pense que je suis devenue habituée à ça. Je pense que de jouer avec le feu en permanence, je pense que... Et peut-être c'est ça qui... En fait, je pense que je retrouve la même chose étonnamment dans tous les œuvres d'art pendant la Deuxième Guerre mondiale, même Première Guerre mondiale. Je pense que cette nécessité-là, cette dangerosité-là, on le retrouve souvent dans l'histoire de l'art, dans les époques les plus noires de l'histoire. Et quand je dis j'aime ça, oui, c'est noir, c'est triste, c'est tragique, mais ça donne quelque chose de très fort, parce que c'est vrai que moi, chez les artistes à Téhéran, je trouve une nécessité, je trouve une urgence, je trouve leur rapport avec leur art, quelque chose que je ne retrouve pas ici, ou très rarement. Il n'y a pas un rapport de luxe avec l'art, il n'y a pas un rapport de distraction avec l'art. Et ça, j'aime ça.
0: Ouais. La situation est quand même très complexe. Moi, j'ai rencontré, je dirais quand même, un nombre intéressant d'artistes iraniens, qui sont venus à Paris, et quelquefois c'était difficile pour eux. Ils disaient, les règles en Iran changent tellement vite, qu'est-ce qu'on a le droit de faire, comment, qu'est-ce qui est interdit, on a du mal à suivre quand on est en France par rapport à ce qui se passe en Iran. Et puis il y a peut-être deux générations artistes iraniens qui sont venus ici. Il y a ceux qui ont fui le Shah, la dictature du Shah.
1: Plus que deux générations, je dirais. Oui, il y a...
0: Et ceux qui ont fui la dictature du Mollah.
1: C'est ça, ouais. C'est ça. C'est exactement ça. Ouais.
0: Eh bien, c'est ce que je veux dire. Imaginez que la France serait basculée de l'occupation nazie à une occupation soviétique.
1: Oui.
0: Une dictature chasse l'autre et t'as même pas le temps, un peuple, une nation n'a même pas le temps de respirer.
1: C'est exactement ça.
0: Oui, donc, oui, moi j'ai bien connu, bon, par exemple, Farid Paya, qui a créé le Théâtre du Lierre à Paris.
1: Oui.
0: Kazem Shahriari, qui travaille dans l'édition, qui a créé l'Art Studio Théâtre. Et comme je suis beaucoup dans la danse aussi, beaucoup de chorégraphes qui viennent. L'histoire d'Afshin Gafarian, qui est arrivé en France, qui a dû... quitter l'Iran clandestinement pour avoir créé des spectacles de danse. Où en Iran, on est obligé de dire on va faire du sport quand on veut créer un spectacle de danse. Où on fait du théâtre clandestinement. Je pense aussi à Sahar Degan,
1: la danseuse qui
0: est une amie et qui a dansé dans l'un des derniers spectacles de Partabas.
1: Oui, super danseuse. Ouais.
0: Et. Soror Darabi, assez jeune chorégraphe qui vit entre Paris et Montpellier, Berlin. Houman Sharifi, chorégraphe qui a dirigé Carte Blanche, la compagnie de danse nationale de la Norvège. Il y en a beaucoup d'autres.
1: Oui, effectivement.
0: Tous sont dans cette situation. Et parfois, Sharifi, une fois, il a créé un spectacle avec des Iraniens, des interprètes qui vivent partout en Europe. Mais justement, Kazem Shahriari, il disait une fois, mais nous, les Iraniens, on n'aime pas constituer une communauté.
1: Non.
0: Mais la France ne nous soutient pas assez, la France nous force un peu à se retrouver, à faire des choses ensemble. Alors que il a dit, nous, les Iraniens, non, on ne veut pas avoir cet esprit de communauté.
1: Non, je pense qu'il y a ce truc-là que... Moi, ce que j'admire aussi à la fois chez eux, enfin chez les Iraniens, c'est que en fait, ils cherchent pas à travailler ensemble, à vivre ensemble, à se marier entre. Enfin, j'aime bien le fait que il y a cette curiosité vis-à-vis de culture de l'autre, s'intégrer. Il y a vraiment une immense désir de s'intégrer, donc que ce soit la France, États-Unis, Berlin, comme vous dites, ou Amsterdam, ou vraiment, je vois toujours à chaque fois qu'il y a un vrai désir de s'intégrer dans la société dans laquelle ils sont, et et ramener leur art dans cette nouvelle société, pas de ramener l'or iran à eux. Ça me plaît beaucoup parce que c'est oui, ça raconte beaucoup de choses. C'est aussi cette passion pour la culture de l'autre, en fait.
2: Et puis c'est pas facile. On rencontre des gens qui vivent à Téhéran même, des artistes. Et on parle avec eux et quelques mois après, il y a un nouveau massacre. Il y a des bombes qui tombent, etc. Comment est-ce que c'est pour vous maintenant le contact, le lien, la situation? Comment est-ce que vous vivez ça?
1: Je pense que maintenant, c'est assez triste ce que je vais vous dire, mais je pense que ça fait un peu partie de notre quotidien, en fait. Et pas seulement nous, mais la génération de nos parents aussi. On vit avec, comme je vous ai dit, cette violence-là, cette dangerosité-là, tout le temps en permanence. Mais ce qui est beau, c'est que c'est la vie qui continue, c'est l'espoir qui continue, c'est l'énergie qui est là. Je pense pas que ni moi ni mes amis autour de moi on se fixe sur ces questions-là quand on se réveille le matin. On pense plutôt qu'est-ce qu'on va pouvoir faire comme un autre projet ou un autre travail ou un autre. Et ça, je trouve ça beau parce que c'est la vie qui gagne, en fait. Ça paraît un peu romantique, mais tel que je dis, mais c'est. Et pourtant, c'est vrai. C'est rare que j'entende des Iraniens autour de moi qui soient dans quelque chose de passif. C'est toujours au contraire. Il y a toujours une énergie, quelque chose de très combative et très productif qui est là, qui règne, en fait.
2: Ouais. Mais il y a le quotidien à assurer aussi, ce qui n'est sûrement pas facile.
1: Non, mais après, je pense que on peut souffrir pas mal du fait qu'on ne parle pas suffisamment de ça en France. On n'a pas cette impression-là qu'on parle, par exemple, de massacre qui s'est passé au mois de janvier, plus de 40 000 personnes qui sont mortes de la part du gouvernement. Et ouais, on peut avoir cette sensation d'être abandonné. Ou moi, je pense que le peuple iranien est très très seul. Il est vraiment seul entre le gouvernement et entre les pays occidentaux qui pensent à leur intérêt et à politique. Et du coup, c'est le peuple qui est abandonné.
2: Les gens sont trahis de tout.
1: Absolument. Oui. Absolument.
2: Et alors, ce spectacle maintenant, I'm deranged, c'est comme un volcan.
1: Non,
2: mais on le sent parce que c'est une énergie de dingue là, tous les soirs sur le plateau, retrouver ça, et il faut des ressorts intérieurs très puissants.
1: Oui, oui, c'est vrai. Oui. C'est pour ça que là je dors un tout petit peu devant vous. Là. oui, c'est vrai que c'est en fait ce qui est difficile pour moi, et à la fois je sais que c'est ça qui plaît aux spectateurs, c'est que en fait j'arrive pas à le faire à 20%, jamais. Il faut y aller toujours à 100%, et c'est là où ça marche. J'arrive pas à le faire d'une manière technique ou faire semblant, ça ne marche pas direct. Ça ne marche pas. J'ai essayé, mais ça ne marche pas. Quand j'ai essayé, quand les moments où je suis épuisée, mais en fait ça ne marche pas, je vais le rater, en fait. Donc c'est ça qui est aussi difficulté et aussi la beauté du spectacle, c'est que je dois mettre tout à 100%, mais c'est épuisant. Ouais.
2: Il y a un peu de danse aussi, il y a une dimension un peu chorégraphique quand même, dans la façon de construire, d'aborder l'espace.
1: C'est très précis, les mouvements, c'est vrai.
2: Ah bon, on a aussi un peu de musique. Alors, de quoi s'agit-il?
1: Alors, c'est le dernier mail.
2: Peut-être écouter ça, oui. Vous avez choisi un peu de musique.
1: J'espère que vous avez...
2: On va l'écouter. Et après, on va voir de quoi il s'agit exactement. Donc... 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

0: Et on continue ce Radio Libertaire dans Trompette sur les planches avec Mina Cavani pour son spectacle I'm Deranged. Alors, Mina, quelle était la musique?
1: C'est une fille que son surnom musicien, c'est Rudy. Elle travaille à Téhéran. Elle habite à Téhéran, en fait. Elle fait ça en underground, en cachette, chez elle, dans sa chambre. J'aime beaucoup ce qu'elle fait. J'aime beaucoup, beaucoup ce qu'elle fait. J'aime beaucoup ses paroles, tout ce qu'elle écrit. Parce que pour moi, c'est pas seulement une chanteuse, c'est une poète. Et vraiment, j'ai adoré un jour travailler avec elle dans mon spectacle. J'adorais un jour faire quelque chose avec elle, en fait. Ouais.
0: Encore une chose qui se passe en cachette.
1: Oui.
0: Oui, mais oui, beaucoup de gens racontent comment ils font du théâtre en cachette.
1: C'est ça.
0: Sans parler de la danse, mais oui. Et comment ça s'est passé pour vous dans la famille? Bon, il y a toujours une part officielle, une part qui se passe en cachette. Mais quand on fait des films.
1: Alors en ce qui me concerne, ma situation devait être. En fait, je devais prendre une décision très radicale parce que je ne pouvais pas continuer à jouer dans les films et faire des allers-retours en Iran. Du coup, moi, dès que je suis arrivée en France, dès mon sortie du conservatoire, j'ai tourné dans ce film Red Rose qui m'a rendue exilée. Et à partir de ce moment-là, je ne suis plus jamais retournée là-bas. Et en fait, du coup, il n'y avait pas ce truc... entre les deux, la chose est arrivée d'une manière beaucoup plus radicale et beaucoup plus brutale. Et du coup, c'est ça qui, ça a été quelque part mieux, mais plus violent du coup, parce que l'exil est arrivé d'un coup et d'une manière plus brutale même, et avec un projet qui a fait beaucoup de bruit, notamment chez les mollahs et les presses iraniennes. Donc voilà, c'est moi, à partir du moment où j'ai tourné dans ce film, je ne suis plus jamais retournée. J'ai continué tous mes projets artistiques en France ou ailleurs, mais à part en Iran. Ouais.
0: Mmh. Et ces projets artistiques, il y en a plusieurs.
1: Oui.
0: Alors là, c'est jusqu'au 17 octobre au Théâtre 14, I'm Deranged. Entre-temps, il y a eu une deuxième pièce qui s'appelle Ma maison est noire. J'ai pas pu voir, mais si jamais il y avait une occasion, je ne raterai pas.
1: Oh, ça, je promets. J'espère, merci. Mais oui.
0: Est-ce qu'on pourra la voir? Elle a été au Bouffe du Nord à Paris.
1: Oui.
0: Est-ce qu'on pourra la voir?
1: Bah, en fait, je l'ai créée l'année dernière. Je l'ai jouée au mois de mars au Bouffe du Nord. Et là, je vais commencer la tournée. Figurez-vous, oui. D'abord, première date de tournée, ce sera à Stuttgart, au mois de novembre, si jamais vous pourriez venir à ce moment-là. Sinon, je jouerai en Suisse, et après, je jouerai au TNP, au mois de mars, pendant 10 dates.
0: C'est à ville urbaine?
1: TNP, Théâtre National Populaire.
0: Ouais, ouais. Oui. À côté de Lyon?
1: Ouais, oui, c'est ça.
0: À ville urbaine.
1: C'est ça. Oui. Et en fait, oui, on va voir si peut-être je touche le bois, peut-être normalement il va avoir, j'espère, une reprise parisienne, mais sinon la tournée, la tournée, c'est sûr qu'il y aura une tournée l'année prochaine, enfin cette année déjà.
0: Ouais. Ouais. Et au cinéma,
1: ouais. J'ai été dans le dernier film de Géraldine Nakache, mais dans lequel j'ai une petite participation, mais c'est notamment mon dernier film, ça a été Lire Lolita à Téhéran avec Olchifte Farhani et Zahar Amir de Erhan Reklis. Et sinon, j'étais dans le pas le tout dernier, mais celui d'avant de Jafar Panahi, Aucun ours, qui a gagné prix spécial de Mostra de Venise. Ça a été une expérience assez intense et importante dans ma vie.
0: Alors, on dit à celles et ceux qui nous écoutent, mais commencez par rencontrer Mina Cavani au Théâtre 14, I'm Deranged, et après, il y a beaucoup de choses à voir.
1: Exactement.
0: Il y aura. Donc, c'est les mardis, mercredi, vendredi à 20h, les jeudis à 19h et les samedis à 16h. Heureusement, il n'y en a pas le dimanche.
1: Heureusement.
0: Ouais. Bon, Donc, le Théâtre 14, l'adresse est 20 avenue Marc Sangier, dans le 14e, évidemment, au tram, le tram arrêt Didot, et là, c'est tout proche. Métro Porte de Vanves, c'est très proche aussi. Et oui, bah, merci beaucoup d'être venu à Radio Libertaire. Je pense qu'une radio où on peut parler librement et pousser ses coups de gueule et tout ça,
1: merci.
0: C'est bien. Revenez la prochaine fois.
1: Avec joie.
0: On se reverra
1: avec
0: ici.
1: Joie.
0: Oui. Et Marianne Mathéus, on va redonner les informations aussi pour les deux soirées dans le cadre du festival Le Mois Créole. Et Marianne voulait nous faire sentir un peu, nous donner une petite idée de ce qu'on peut entendre dans cette lecture à deux. Une petite préalable. Je pourrais donner la réplique, mais je ne suis pas comédien. Mais vous pouvez nous dire aussi avec qui vous êtes en scène.
2: Oui, avec Patrick Carl, mais vous pouvez donner la réplique, Thomas, si vous voulez. Hein. Il y a des initiales qui ne sont pas les miennes, et il y a des phrases que vous pouvez dire. Vous pouvez le faire, hein, ça. Ça, c'est le comédien qui ouvre, et après, c'est moi qui enchaîne. Hein, on peut faire ça, parce que c'est Radio Liberté. Oui, ben, on viendra vous voir.
1: Avec joie, je serai honorée. Ah, oui. Et moi aussi, je vais demander à Thomas les informations, et je viendrai voir les deux.
3: Vraiment, plaisir.
1: Enchantée.
2: Bon après-midi.
1: Merci à vous aussi.
2: Au revoir.
0: Oui, redis-nous déjà dans...
2: Oui.
0: Quel théâtre ?
2: Le théâtre, c'est le Centre Mandapa, dans le 13e arrondissement. Il se trouve exactement un rue Wurtz. C'est une petite salle très agréable, très conviviale, qui accueille des spectacles familiaux, de la danse également, des contes aussi. Et donc, nous ferons ce format lecture, que j'aime bien parce que c'est autre chose que de devoir interpréter des personnages, de jouer hein, au théâtre. Voilà, il y a quelque chose dans la proximité où... on lit pour le public qui sera là ce jour-là. Donc, c'est effectivement le 30 octobre. Ça dure à peu près 50 minutes et nous partageons la soirée avec la chorégraphie de cette troupe qui s'appelle Écoluptée. Et leur spectacle s'appelle Ardente. Donc là, c'est improvisé, Thomas et moi. Nous allons vous faire juste un petit avant-goût de la lecture que nous ferons le 30 octobre. Je dois juste ajouter...
0: Mais attends, je peux dire ça, mais je ne vais pas jongler.
2: Juste simplement dire que Patrick Carl et moi, nous sommes très attachés à Radio Libertaire. Donc il fallait... que nous le disions, et surtout Patrick Carl quand vous le rencontrerez. On y va, Thomas ?
0: On le salue.
2: On y va, oui. On le salue, oui.
0: Où est-ce qu'on commence ? Là. Il était une fois une noire farouche et un petit juif solitaire qui vécurent longtemps ensemble, eurent deux garçons et écrivirent une demi-douzaine de romans sans voir le temps passer.
2: Et là, c'est Simone qui parle, c'était André, on va dire, enfin... C'est plutôt l'introduction de la lecture. Et maintenant, Simone dit « Il n'y avait ni pluie ni vent ce jour-là sur le quartier latin, mais le miracle était dans l'air. L'été s'approchait et s'annonçait comme un des plus ensoleillés du siècle après les neiges abondantes de la fin de l'hiver. Nous étions le 15 mai 1959. Et oui, je m'en souviens comme si c'était hier. » Ce jour-là, c'était comme si cela n'avait jamais commencé, mais que cela continuait. Ensuite, André et moi, nous n'avons pas vu passer les jours.
0: Bien, très bien. Alors, ça sera au Théâtre Mandapa et au Dunois. Carambolage, on va rappeler...
3: Carambolage.
0: Rappeler un carambolage, oui. c'est un jeu de mots.
3: C'est un jeu de mots, ouais. Tout à fait, entre le terme cayam et un carambolage. Un carambolage, et c'est en même temps un jeu de mots qui est complètement inscrit dans notre. Ce qu'on vit à La Réunion, puisqu'on a d'énormes problèmes de circulation. mais bon, quand même. vaut mieux qu'il se passe des carambolages de Cayenne, donc des carambolages, que des carambolages de voitures.
2: Et ça démontre aussi l'humour qui règne aussi, j'ai envie de dire, chez nous.
3: Hein. Oui, exactement, exactement.
0: Bon, et on vous rappelle que le festival, c'est le mois créole, qui s'étend de plus en plus. Hein. Dans pas longtemps, ça sera probablement l'année créole.
2: Ah
0: On salue Chantal Loyal, qui a initié ce festival et qui, avec son équipe, nous impressionne chaque année avec cette programmation formidable et qui traverse tout le théâtre. Les rencontres, les films, les débats, la danse, le théâtre, le cirque, le conte aussi. Il y a des contes, des spectacles, et il y en a vraiment partout. Donc, c'était Tempête sur les planches pour aujourd'hui. Et on vous retrouve dans 15 jours. Il y aura encore une deuxième tempête, donc, en ce mois d'octobre. Juste avant le passage à l'heure d'hiver qui, je crois, va se faire à ce moment-là, traditionnellement. 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

0: Tranquillisez-vous. Je vais pas vous rebalancer mon petit baratin de 12 minutes 30. Ça sera beaucoup plus bref. De deux choses, l'une. Ou vous chantez et tout se passe bien. Ou vous ne chantez point et on y passe la nuit. Bobino est un lieu très agréable. J'ai mon lit, là. Vous, non. Alors, je sais bien, 2 ans se sont écoulés depuis que vous écoutâtes et entendîtes cette chanson historique. Et vous avez déjà oublié complètement le texte, feignant que vous êtes. Et vous souvenez un tout petit peu de la musique. Alors, nous allons revoir le texte rapidement. Il est très simple. Écoutez. Fais une pipe à pépé, virgule, avant qu'il ne la casse. Et pas case. Casse. À la ligne, une petite langue à mémé, virgule, avant qu'elle ne trépasse, point. Non, attends. Avant qu'elle ne trépasse, point. Pas avant qu'elle ne trépasse, point. Alors je propose, les femmes commencent, les mecs enchaînent, et ça va être Apocalypse, non ? 1, 2, 3. Fais une pipe à pépé.
1: La casse.
0: Marquez, c'est un peu ma faute, parce que les femmes commencent, et bien entendu que les filles peuvent chanter également, hein. Allez, laissez-vous aller. Je demande de le chanter, de le... pas de le faire. Vous êtes prêtes, les filles? 1, 2, 3. Fais une pipe à pépé,
2: avant qu'il ne la casse.
0: Une petite langue à mémé,
2: avant qu'elle ne trépasse.
0: Minable, les mecs, minable. C'est pas demain que le Bolchaï est au chômage, hein. Allez, on recommence, hein. Prête?

Vous avez le velouté de son synthétiseur, la vibe de son vibraphone, ainsi que les incongruités transcendantales de ses percussions. Jean-Louis Hennequin.

0: dites-moi que vous ne fûtes bouleversé par les profondeurs abyssales de... ainsi que les chatoyants coloris de ces orchestrations raveliennes, Patrice Perrieras.
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Cette chanson est dédiée à tous les équilibristes de la cuivraille, les trapézistes de la petite cuvette, j'ai nommé les trompettistes.

y avait une fois une renarde qui ne pouvait souffrir la souffrance. En tout cas, pas la sienne. Hein? Dès que l'on flairait le risque, elle préférait s'enfuir par tous les moyens. Et en fait, elle le flairait partout. De même que les personnes obsédées par les flics en flairent partout et ont raison. Si, de même, elle avait raison. Seulement, voilà, faut-il avoir raison? C'est une autre histoire. Celle que je voulais raconter moi, et après tout, c'est moi qui commande ici, c'est... Écoute, c'est l'histoire de la renarde qui était tellement portée sur la fuite qu'on l'appelait la fille de l'air. Un jour, comme ça, elle rencontra un bélier très touffu qui lui dit « Ma fille, fini de rigoler, maintenant on va être heureux. » Ouais, on va être heureux. Faut dire que ça faisait un certain temps qu'ils étaient arrêtés l'un en face de l'autre et ne pouvaient plus se lâcher des yeux. Ah, allez, qu'il lui dit, tu vas voir, quel bonheur, tu m'en diras des nouvelles. Et en disant ça, tu sais ce qu'il faisait? En disant ça, il lui serrait l'oreille jusqu'au centre.

Bonsoir tout le monde, vous êtes bien sur Liberté à 89.4, c'est l'émission Détruire l'ennui. Dominique Allemand, votre aujourd'hui une émission avec tout plein de belles, entre guillemets, nouveautés, dûment sélectionnées par mes soins. Je présume qu'à l'écoute des premiers accords des quatre groupes récemment, enfin, qui viennent d'être diffusés, vous avez dû conclure qu'effectivement c'était Bibi derrière les manettes, premier sur le Stenchcore, hein, comme qui dirait. C'est pas comme s'il y avait beaucoup de candidats dans la queue, mais bon, c'est une petite victoire que je prends bien volontiers. Donc on a commencé, bon, j'ai organisé un peu l'émission un peu par style, mais pas totalement non plus, parce que je suis pas suffisamment rigoureux. Toutefois, les quatre premiers morceaux appartiennent clairement au même pré-carré, hein, au même sous-genre du hardcore, même sous-genre, hein, si on voulait être un petit peu pointilleux, et soyons-le, pourquoi pas, le Stenchcore, donc du crust métallique très très lourd, apocalyptique, et avec des voix d'ours, j'allais dire d'homme des cavernes, plutôt sur des voix d'ours, voilà, un ours un peu forestier. Pas mal de nouveautés, c'est un genre que j'affectionne énormément, dont je... Je suis pas un spécialiste, mais disons que sur un CV, je le mettrais plutôt vers le haut, qui existe depuis le milieu, disons, qui s'est structuré à la fin des années 80. Enfin, je vais pas en faire un historique trop détaillé, parce que c'est quelque chose que je rabâche régulièrement. Mais oui, je peux m'enorgueillir d'effectivement une certaine connaissance que j'aime à développer, ce que je fais beaucoup actuellement, puisqu'il y a pas mal de groupes qui reprennent un peu ce flambeau, ce style, qui a connu des heures de gloire et des heures un peu moins glorieuses. Là, en ce moment, il y a pas mal de groupes qui embrassent ce sous-genre. Alors quand je dis pas mal, allez, c'est une vingtaine, une trentaine, hein, dans le monde, hein, mais c'est toujours ça. Et il y a eu des périodes où il n'y avait quasi pas. Donc voilà, moi je prends, j'accueille. Hein. Le premier groupe, c'était Zeal. Alors paradoxalement, c'est peut-être le groupe le moins Stenchcore de la série. Groupe canadien d'Ottawa qui vient de sortir un split LP avec Warcrusher. J'avais hésité à passer Warcrusher, qui pour le coup est du 100% Stenchcore de Montréal. Ce sera pour la prochaine fois. Mais voilà, la phase Zeal est super cool. C'est, alors, il y a un côté crust métallique, mais il y a un gros côté hardcore japonais aussi, avec une voix hyper gutturale. Un côté vraiment jap, je pense, et un bon équilibre avec cette espèce de 10 bits cross metal à fond les ballons. Super groupe qui avait sorti un bon disque il y a un ou deux ans, que j'avais chroniqué. Voilà, donc très bon choix, hein, pour faire un split avec Warcrusher. Les deux faces sont vraiment, vraiment hyper bien. Et bonne découverte, et je pense pour le groupe, ça va leur permettre d'être un peu plus connu aussi. Parce qu'ils sortent un petit peu de nulle part, entre guillemets, la scène d'Ottawa, c'est pas non plus la plus hype. Donc c'est cool qu'ils aient quand même cette opportunité, pardon, de faire un split LP avec Warcrusher, qui est quand même un groupe un peu plus installé. En tout cas, ce très beau disque qui vient tout juste de sortir, là, sur Broken Skull Records, notamment. Derrière, donc, le morceau c'est One Step Closer, avant que j'enchaîne. Alors, c'est sorti que aux États-Unis pour l'instant, je sais pas s'il y aura un pressage européen, on peut l'espérer, mais c'est pas tout à fait sûr. En tout cas, je crois que Warcrusher va bientôt revenir en Europe, il passe pas par la France, parce qu'évidemment on a des gros tocards, mais si vous avez l'occasion de les voir ailleurs, n'hésitez pas. Zeal, par contre, absolument aucune idée. Ensuite, on a eu par contre du bon vieux Stenchcore des familles avec un nouveau groupe qui s'appelle Return to Death. Ils sont de Brême, dans le nord de l'Allemagne. Il y a quelques groupes en Allemagne en ce moment, hein, qui gèrent plutôt bien le style. Je pense à Terminal Field, ça fait quelques années déjà, mais voilà, qui ont sorti récemment un super disque split avec Axphia, dont on a passé un extrait. Et voilà, à chaque disque, j'ai l'impression qu'il progresse. Donc voilà, c'est un groupe que j'aime vraiment bien. Il y a un nouveau groupe de Berlin, Terminal Field, stand de Berlin. Également de Berlin, il y a Savage Visions, qui m'a l'air plus ou moins actif. Enfin, il y a une démo en tout cas qui existe, sortie l'année dernière. Et voilà, il y a un peu metal, Dissassoln aussi, bon, qui n'est pas 100% cross metal, mais quand même un peu dans cette veine-là. Donc c'est cool. J'ai l'impression qu'il y a une bonne petite dynamique. En tout cas, là, le Return to Death, c'est Stenchcore côté death metal quand même. Hein.
Là, on est plus que du côté punk, on est quand même bien sur du côté death metal, mais comme il y a un son un peu caverneux, sous-produit, il y a quand même ce côté cupon qui marche bien. Le morceau, c'est NTAF, la démo vient de sortir. Alors, elle est sortie chez les Ricains sur Primitive Future, qui est un label basé à Phoenix, qui a existé dans les années 2000, qui a complètement disparu et qui a été ressuscité il y a peu. Là, il y a un ou deux ans, j'étais très surpris de revoir Primitive Future reprendre du service. C'est justement un label fin des années 2000, début 2010, que moi j'associais beaucoup au groupe Stagnation. Je me demande s'il n'y a pas quelqu'un de Stagnation dedans, qui était un groupe de Stench Bolt Thrower, qui était assez cool, qui tombait dans l'oubli totalement. Et voilà, donc c'est sorti chez les Ricains sur Primitive Future. Et en Europe, sur Drunkscum Records, label de Tchéquie, qui est tenu par quelqu'un qui joue dans Slavery également. Label que j'aime beaucoup et dont j'achète à peu près toutes les sorties. Sachant qu'il ne faut pas trop traîner, puisque c'est souvent des tout petits pressages, hein, d'une centaine de copies, parfois moins. Donc voilà, quand il en sort, il n'en sort pas beaucoup. Donc il vaut mieux se jeter dessus, entre guillemets. Hein. Mais voilà, ne pas traîner en tout cas, ne pas tergiverser. Et voilà, moi je vois clairement à la sortie, le Return to Death, il aura le droit à une petite commande. Les deux morceaux suivants, donc deux groupes ricains pour le coup, hein, qu'on a écouté, vont faire un split qui va également sortir sur Drunkscum Records incessamment sous peu. J'ai vu des rumeurs, des tremeurs, hein, sur les internets. Donc ce split là, ça sera entre Black Axe, groupe du Vermont, que je connaissais pas et qui est super bien, super super bien, voilà, vraiment Stenchcore style année 2000, mais avec une bonne production, ça marche bien, enfin, c'est classique, mais c'est très très bien fait. J'étais agréablement surpris, c'est un trio qui m'était un peu passé sous le pif. Il n'y a pas vraiment d'autres sorties Black Axe, hein. Il y a peut-être une démo, je vois qu'il y a une espèce de EP, mais je crois que c'est resté très très local. Et enfin, voilà, en tout cas, il est complètement passé sous les radars, ou en tout cas jamais vraiment sorti du Vermont suffisamment loin pour que ça s'attire mes bonnes grâces. Voilà, là c'est fait. Donc voilà, un groupe à suivre. Et derrière, on a eu, enfin derrière, le groupe suivant qui partage donc cette cassette avec Black Axe, c'est Roak, groupe qui existe depuis 2012, mais c'est un peu les éternels second couteau du crust. Donc ils sont plus ou moins actifs, mais alors tout le monde s'en fout un peu. Un peu triste de dire ça, moi je trouve qu'il y a des bons trucs de Roak, hein. Tout n'est pas extraordinaire. Mais il y a une très bonne cassette qui est sortie il y a peut-être une dizaine d'années déjà. Il y a un LP sorti sur Profane Existence en 2014 qui était tellement dur à trouver, parce que c'était l'époque où Profane Existence, c'était un peu, ils faisaient pas grand chose, ils distribuaient pas grand chose, ils étaient vraiment pas au fond du trou. Du coup, je l'ai même jamais vu dans une distro. Et Roak, c'est la suite de Clusterfucks. Ils sont de Denver, hein, Roak. Clusterfucks, qui est un groupe un peu crossover, crusty trash, années 90-2000, je crois, quelque chose comme ça, sympathique. Voilà. Et donc, bah, très bon morceau de Roak, hein, Betrayal, un peu hein, plus à la Mabix, Axe Grinder et tout. Pas trop produit, mais c'est pas bancal non plus, je trouve ça fait bien le boulot. Enfin, moi, j'aime bien. C'est un groupe que je trouve fort sympathique. Et voilà. Donc ces deux petites cassettes qui vont bientôt sortir, je vous recommande évidemment de les subtiliser si vous en avez l'occasion. Et de toute façon, c'est en écoute libre et gratuite et limitée sur le Bandcamp, sur leur site, pas sur l'appli malheureusement. On va repartir avec des choses beaucoup moins métalliques. Moins métalliques, mais pas complètement dépourvues de métal quand même. Après tout, on est dimanche. Pas qu'il y ait un lien, mais ça me semble une justification tout de même. C'est parti.

Vous êtes toujours sur Radio RTR 84.4, c'est l'émission Détruire l'ennui qui ne ménage pas les appareils auditifs ce soir. Petite des nouveautés, alors plus ou moins, hein, je serais quand même resté sur les 12 derniers mois. En gros, des groupes que je n'ai pas encore passés majoritairement, puisque je ne les connaissais pas, ou alors mon cerveau trop occupé n'y a pas suffisamment prêté attention. Dans tous les cas, on a commencé cette petite série avec un groupe du Pays Basque côté État espagnol qui s'appelle Paréntesis 536. Alors, mon niveau d'espagnol ne me permet pas vraiment de prononcer 536. 536, quelque chose comme ça. Hein. Voilà, désolé hein, pour les hispanophones. En tous les cas, groupe que je ne connaissais pas, qu'on m'a donné à chroniquer, c'est Maximum Rock'n'Roll, pour qui je contribue, qui est un fanzine désormais seulement en ligne, malheureusement, mais qui était un fanzine, qui est fanzine punk, qui existe depuis les années 80, le début des années 80, et qui a toujours perduré. Ils sont basés aux États-Unis, c'est plus vraiment la même équipe qu'au début, bien entendu. Au début, c'était un fanzine papier hyper réputé, c'est peut-être le fanzine punk le plus connu, Maximum Rock'n'Roll, c'était une référence de chez référence. Voilà. Et petit à petit, le format papier est devenu trop compliqué à gérer financièrement, parce que les gens ne l'achetaient plus, en gros, hein, je vais très vite dans l'historique. Mais voilà, depuis quelques années, je contribue avec des chroniques en anglais à cette institution hein, du punk DIY. Et donc tous les mois, on me donne en genre 3, entre 3 et 6 petits disques à chroniquer. Et donc Paréntesis 536 a atterri et donc dans mon petit sac ce mois-ci. Groupe un peu machine à voyager dans le temps, hein, retour dans le passé. C'est un groupe tout à fait actuel, bien évidemment, puisque le disque est sorti il y a très très peu. Hein, le disque s'appelle Verdades que se esconden, mentiras que aparecen. Voilà, sorti sur une poignée de labels espagnols, barcelonais, DIY, Contre-Attaque notamment, et beaucoup d'autres. Mais en termes de style, on est sur le cross-punk à deux voix, typique des années 90-2000. Voilà, si on ferme les yeux en termes de production, d'écriture, d'intention, c'est vraiment pur style Eurocrust, jusqu'au début des années 2000, des groupes comme ça. Il y en avait pas mal, et moi c'est un style que j'affectionne, que j'aime bien. C'est pas original pour un sou, c'est pas extraordinaire, mais ça marche bien, c'est frais, c'est énergique. J'aime bien les deux chants qui se répondent, chants mixtes, hein, filles-garçons, je trouve que c'est un disque très cool, sans prétention, et parfois ça fait du bien. Derrière, on a eu un groupe de Portland. Alors, Portland, hein, c'est une ville, une des places fortes du hardcore punk aux États-Unis et du crack aussi, apparemment, et d'autres drogues chimiques encore plus dangereuses. Pas que j'y sois allé, mais c'est ce qu'on m'a rapporté. Nouveau groupe qui existe depuis 2024, qui s'appelle Pungence. Pungence, je ne sais même pas trop comment prononcer cette horreur. Un groupe un peu à la Celtic Frost, en mode 10 bits. Entre Ineptie, Celtic Frost, un peu Meanwhile, voilà, cette espèce de truc un peu gras, un peu rock aussi. Je suis sur le papier, je suis pas hyper fan de ce genre de mélange, mais là je trouve que ça marche plutôt bien. C'est fait avec simplicité, ça se la pète pas, c'est pas surproduit du tout. C'est une démo, je crois, hein, donc, qui vient de sortir. Sur le label, c'est Blackwater, qui est le label du batteur de Hellshock notamment, c'est une salle de concert aussi, Blackwater, enfin, c'est quelque chose d'assez important dans la scène de Portland. Et bon petit groupe, je ne sais pas si ça viendra faire un tour en Europe, soit le disque ou le groupe, j'en doute un petit peu, mais en tout cas je me contente bien de tout ça. Le morceau qu'on a écouté s'appelait Pissed and Alone, bourré et seul, donc un morceau un peu métaphysique. Derrière, on a changé de continent avec Soup Vermes, un groupe de Sao Paulo au Brésil. Sao Paulo, une des villes où il y a le plus de groupes de punk dans le monde. Pourtant, c'est une des villes les plus peuplées du monde. Mais là-bas, le punk et le metal, c'est hyper, hyper, hyper populaire. Ce qui fait qu'au Brésil, ils ont une scène qui se suffit à elle-même, avec un nombre de groupes que j'ignore complètement. Enfin, la scène brésilienne, faut vraiment fouiller. Ils ont leur propre circuit, leur propre label. Ils tournent pas beaucoup,
Il y a des groupes brésiliens qui tournent tous les ans, mais sinon, bah, c'est cher de tourner hein, pour, voilà, par rapport au niveau de vie au Brésil, c'est aussi ça, hein, tout simplement. Mais voilà, donc c'est un peu une mine d'or potentielle. Et donc, quand je tombe sur un bon groupe brésilien, je suis toujours très content. Puis, il y a cette espèce d'énergie qui est inimitable. Hein, là, dans le jeu de batterie, ça va hyper vite, ça tabasse. Le chant, le rythme du chant qui va à 2000 à l'heure, en portugais évidemment. Je trouve que c'est voilà, le groupe brésilien, c'est un peu comme les groupes japonais. Tout de suite, on sait. Voilà, ils ont leur style. Et voilà, dès que le riff commence, la production, le chant, on sait tout de suite qu'on est à Sao Paulo, sachant que quand on parle de hardcore brésilien, dans 95% des cas, c'est Sao Paulo, surtout historiquement, et peut-être un peu moins maintenant. Mais voilà, c'est quand même une énorme partie de la scène qui est basée là-bas. Le morceau qu'on a écouté s'appelle Xenophobia, c'est tiré d'un split EP qui est sorti sur un label californien qui s'appelle Subcult Death Wish. Et le split EP, il est sorti avec Infuriate, qui est un groupe de crust de Minneapolis. Crust un peu très lourd, un peu à la Disrupt. Voilà. Que sympa, mais voilà. Donc je ne me réveillerai pas pour au milieu de la nuit pour écouter. Et on a fini par un groupe de grindcrust à la Mass Grave, voilà, vraiment, avec sa blast, mais ça reste quand même hyper crusty. C'est cool. Hein, il n'y a pas énormément de groupes qui le font bien. Je trouve que là, ça le fait pas mal. Le groupe s'appelle Formoli. Et bon, même s'ils chantent en anglais, ils ne sont pas du tout anglais. Ils sont de Akneifnio. En Grèce, un groupe grec. C'est un peu dommage, les groupes grecs chantent souvent en grec. Enfin, moi, j'aime bien, en tout cas, quand ils le font. Bon, là, je chipote. S'ils chantaient en grec, c'est mon nouveau groupe préféré. Bon, voilà, on peut pas t'avoir. Mais bon groupe. Donc, c'est le premier véritable album. Le morceau qu'on a écouté, c'était Human Remains, et c'est Tombs of Hell, le nom de l'album, sorti sur pas mal de labels grecs qui ont collaboré. Pour sortir cette petite chose, l'état des finances oblige. Voilà, pour les fans, je pense que ça fera complètement le boulot. Hein, si vous aimez bien le crustcore grindisant, plus que du grindcore crustisant, on est quand même plutôt sur du crust avec du grind. Il y a quand même du blast. Voilà, ça le fait carrément. Bon, ça doit. Il y a 300 copies, ça doit pouvoir se trouver tranquillou. Par contre, il va falloir commander. Prochaine série, donc de 4 morceaux, on va aller sur des choses un peu plus calmes. Un peu barré aussi, mais voilà, vous pouvez respirer un petit peu et vous faire une tisane. Je pense que c'est le bon moment. Et on va commencer avec un groupe de Budapest qui est vraiment très très bien. C'est parti.

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Émission avec tout plein de nouveautés. Des nouveautés, des choses plutôt cool que je n'ai, des groupes que je n'ai majoritairement pas encore diffusés. Parce que la vie est ainsi faite. On a commencé par Lotti Bigotti. Alors, je ne sais pas du tout si je le prononce bien, mais les choses ne s'arrangent pas. Puisque un groupe de Budapest donc qui chante en hongrois et dont l'album alors s'appelle Zartostalihalcs. Voilà, je ne sais absolument pas comment se prononce cette langue assez étrange et complètement à part en Europe centrale, ce qui fait que voilà, on reconnaît quand même. Alors paradoxalement, assez vite que c'est du hongrois, puisque c'est tellement inhabituel, ça se rapproche plus, parce que j'ai fait une petite recherche, parce qu'il fallait quand même que je me prépare à essayer de prononcer le nom de cet album, qui est très très bon, je trouve que c'est un super album. Et voilà, après des petites recherches, alors succinctes, hein, j'ai pas non plus relu toute la linguistique de saussurienne, mais ça se rapproche plus du finnois ou de l'estonien. En vérité, donc des langues beaucoup plus nordiques. Voilà, donc c'est intéressant de voir comment les choses évoluent dans un certain sens ou non. En tout cas, c'est très différent de tous les voisins de la Hongrie. Voilà, c'était la petite parenthèse culturelle. Nouveau groupe récent, hein, Lotti Bigotti, hein, puisqu'ils avaient sorti une démo il y a 2 ans, un peu autoproduit. Là, c'est leur première LP qui. Alors, c'est un groupe assez. Complètement actuel. Je trouve hein, dans la démarche, l'écriture, avec le chant féminin assez strident, avec des rythmiques un peu binaires comme ça. Mais il y a un côté un peu foufou, un peu post-punk, limite expérimental par moment. Moi, ça m'a rappelé des groupes comme X-May Deutschland ou des vieux groupes de dark punk grec, hein, comme Renia Tukau, Kulag ou Scott Odini plus récemment. Voilà, ce côté un peu ouf qui marche bien. Je n'ai pas vraiment de groupe qui me vient à l'esprit à comparer. Alors peut-être qu'il y a des petits groupes en Hongrie hein, ou ailleurs, je ne sais pas, qui ont cette démarche-là, mais voilà, dans mon petit cercle restreint de choses que je peux connaître, hein, puisqu'on est, voilà, on est tous, on vit dans des cercles, hein, tous et toutes. Lotti Bigotti, c'est quelque chose en tout cas qui est assez original. Alors, pour trouver le disque, il va falloir le commander. Hein. Là, il n'y a absolument aucun doute. Je serais surpris qu'il traîne dans des distros en Europe de l'Ouest, en tout cas. Mais il y a des bonnes petites distros à Budapest. Il y a pas mal de bons groupes hein, à Budapest. Hein. J'avais fait une spéciale punk hongrois il y a 2 ans, quelque chose comme ça. Avec, il y a des bons labels de cassettes, notamment Victor qui est très actif, qui joue dans Norms, notamment. Dans pas mal d'autres trucs ultra bruyants, ils aiment beaucoup le hardcore très très bruyant, truc un peu barré. Lotti Bigotti, c'est assez barré, c'est pas forcément

un certain succès, parce qu'avec des paroles un peu poétiques, toujours très, très, très politiques, mais avec voilà, des métaphores, des choses un peu comme ça. Musicalement, moi, ça me rappelle quand même pas mal The Mob, hein, ces groupes anarcho-punk anglais qui va aller dans la pop, un truc un peu psychédélique, un truc un peu plus doux. Mais là, il passe encore une étape, hein, pour moi, Stroman Army, là, sur ce disque. C'est plus vraiment du punk. C'est pas vraiment du punk. Et c'est pas grave, parce que c'est quand même un groupe de punk. Donc, quelque part, comme ils ont toujours cette démarche-là, et ils font partie de cette scène-là, moi, ça me dérange pas du tout qu'il y ait des choses qui sortent complètement de mes sentiers battus. C'est pas les sentiers battus de tout le monde, bien évidemment. On a écouté un extrait d'album n'est pas sorti. C'est le seul morceau qui est en ligne, qui s'appelle True North. C'est également le nom de l'album à sortir, qui va sortir sur la vie d'Aes Unmuss. Évidemment, ça veut dire que ça sera un peu cher, mais c'est pas bien grave. En tout cas, l'album, il y en a un que j'aime beaucoup, SOS, je crois qu'il s'appelle. Le second, le troisième m'avait un peu fait chier, donc là c'est le quatrième. On va voir. Ce morceau-là, je l'aime bien, en tout cas. Donc, voilà, à tester. En tout cas, ça sera assez facile à trouver. Normalement, c'est des pressages quand même qui sont conséquents. Derrière, alors là, on est complètement obscur, pour le coup, au bon sens du terme. Très jeune groupe, beaucoup moins maîtrisé que Stroman Army. On est sur quelque chose d'un beaucoup plus adolescent et morveux, beaucoup plus rapide aussi. Mais je l'ai sélectionné parce que ça me rappelle aussi voilà, des groupes anarcho-punk beaucoup plus basiques et primitifs des années 80. Le groupe s'appelle Subversas. C'est un groupe avec que des filles qui est basé à Richmond, en Virginie. Il y a plein de super groupes à Richmond, dont Destruct, hein, meilleur groupe du monde, bien entendu. Voilà, je ne connaissais pas, petite recherche, je suis tombé dessus. Ah oui, clairement, c'est assez basique, mais ça marche bien. Ça me rappelle vraiment des groupes anglais des années 80. C'est pas produit, c'est droit devant. On n'est pas dans la pose. Donc, faut faire un truc qui sonne vieux parce que c'est vintage. Hein, on n'est pas sur du Stranger Things appliqué au punk rock. C'est juste plutôt cool. Le morceau s'appelle Disaffected Consent et ça parle de servitude volontaire. C'est tiré d'un split cassette avec Dream World, groupe que je ne connaissais pas non plus. Décidément, un autre groupe de Richmond qui a un peu plus de bouteilles et qui vient de sortir, outre ce split cassette avec Subversas, un album sur Sorry State Records. Sorry State, c'est un label quand même qui est assez connu dans le hardcore, un punk DIY, etc. Donc je pense qu'ils vont bénéficier d'une diffusion tout à fait correcte. J'ai pas vu le disque, en tout cas. Ni sur internet, ni en distro, encore moins. J'espère qu'il arrivera en Europe. Dream World, ça me rappelle pas mal les groupes inspirés de l'anarcho-punk, groupes américains qui sont un peu inspirés de ça dans les années 2010, notamment. Voilà, le côté un peu sombre, c'est pas post-punk, hein, ça reste du punk rock un peu sombre avec ses petites touches à l'anglaise comme ça. Alors, je l'ai pas écouté en entier. Le LP, mais ça c'est quelque chose. Si je tombe dessus, je pense que je le chopperai. Alors la pochette est moche par contre. Oh putain. Alors la pochette elle est vilaine. Hein. Donc c'est vrai que si je tombe sur ce disque dans un bac et que je ne sais pas ce que c'est, je fais même pas l'effort de regarder ce qui se passe derrière quoi. C'est pas bien. Hein. Mais voilà. Belle découverte, belle surprise, belle rencontre comme on dit. Et ce sera la dernière belle rencontre de cette série de 4. Puisqu'on va repartir, avec un truc très calme, un truc acoustique. J'ai pas l'habitude d'en passer. C'est un peu un ovni. Je vais en parler une fois qu'on l'aura. Après, je suis tombé dessus aujourd'hui. J'en cause après. Je ne savais absolument pas que ça existait ce truc-là. En tout cas, voilà, ça va être le morceau le plus écoutable de la soirée. Voilà, ne me remerciez pas. Ça me fait plaisir.

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Petite série de 4 morceaux un peu dark, même carrément dark même, pour le dernier qui est un petit peu un ovni que je vais évoquer dans l'ordre, bien évidemment. On a commencé par Negative Zone. Alors ça, c'est une étrangeté. Negative Zone, c'est d'ailleurs un groupe anarcho-punk des années 80 qui était, alors, il me semble, du nord de l'Angleterre, si je me souviens bien, qui avait sorti une démo peut-être, en février 86. Ouais, j'ai quand même pris en note. Et qui, à ma grande surprise, a repris du service, et surtout à mon encore plus grande surprise, n'avait jamais vraiment arrêté. Alors, c'était rapidement devenu une espèce de projet studio, projet moi dans ma chambre hein, plutôt. Mais voilà, ça n'a jamais, ça a toujours continué. Ce qui est assez surprenant, puisque voilà, c'est l'anarcho-punk anglais, c'est quand même un peu mon terrain de jeu, et donc je suis tombé dessus. Alors, au début, je pensais que c'était pas le même Negative Zone, mais si, voilà. Donc c'est devenu un groupe acoustique, enfin, un projet acoustique, je pense que c'est une, voire deux personnes voilà, dans le salon, hein. Voilà, mais toujours avec des textes anarchistes, très actuels. Hein, ça traite de ce qui se passe un peu en Grande-Bretagne ou dans le monde, il y a des vrais textes. Là, le morceau, c'était « This is the place ». Ça parlait, c'est un morceau un peu mélancolique. Voilà, mélancolique sur l'apathie, en quelque sorte. Il y a plein de démos qui sont téléchargeables totalement gratuitement donc sur leur Bandcamp, Negative Zone, hein, vous allez tomber dessus assez facilement. Alors j'ai pas eu le temps de tout écouter, hein. Donc il y a peut-être un peu à boire et à manger. Il y a la vieille démo aussi qui est là, un live de 85 que j'ai pas osé mettre. Mais voilà, comme quoi hein, les vieux punks ne meurent jamais, comme le dit l'adage. C'est voilà, si vous aimez les trucs acoustiques, DIY, on n'est pas sur c'est pas du Bob Dylan, hein, clairement. Mais voilà, ça avait le mérite de me sortir légèrement de ma zone de confort, pas de mur de distorsion, mais qu'est-ce qui se passe ? Derrière, on a eu un groupe, pareil, qui m'était un peu passé sous le citron. Bon, c'est pas tout à fait ma faute, hein. Ils avaient sorti qu'une démo l'année dernière, il y a un an, tout pile. Et là, ils vont sortir un album sur Prank Records, carrément. Il s'appelle Totalna Tama, groupe de Auckland. Auckland, alors on peut pas le deviner à l'oreille puisque le chanteur il est d'origine croate, oui, il est croate même, hein. Et il chante évidemment dans sa langue, ce qui fait qu'on écoute, et surtout vu le style en plus, on se dit plutôt qu'on a affaire à un groupe de Zagreb. Ça rappelle beaucoup Corridor, hein, clairement, dans la musique. Bon, c'est assez bluffant. Si on me l'avait passé, j'aurais pu penser à un groupe un peu, voilà, un side project de Corridor. Sauf qu'il y a un peu de synthé. Il y a un peu de synthé, donc l'album il va s'appeler, mais il n'aura pas le nom, voilà, c'est éponyme. Le morceau qu'on a écouté par contre s'appelle Lechis Bogum Ovom Svietu. Voilà, je ne vais pas le traduire parce que je ne sais pas le traduire. Il n'y a qu'un morceau pour l'instant en ligne, malheureusement ou pas, hein, dans quelques semaines il sera en entier. Mais moi j'ai plutôt aimé, je trouve ça cool, un poil trop produit peut-être pour moi, c'est très propre. C'est un peu à la ricaine, hein, très propre. Mais voilà, je trouve le morceau plutôt cool, assez sombre. Hein, on est sur du dark punk, punk sombre, vraiment à la sauce balkanique. Hein. Donc, voilà, ça marche. Et pas à la sauce balkanique, hein, je précise. Ça marche bien. Je trouve que, en général, avec cette petite touche, avec le chant, voilà, je trouve que c'est quelque chose qui fonctionne pas mal. Ça fonctionnerait moins en anglais, avec un chant ricain, avec un accent, par exemple. Voilà, là, c'est quand même une petite touche rétro que j'apprécie. Le groupe suivant, c'est aussi un groupe dark punk des Balkans, sauf que ceux-là sont d'Athènes. Le groupe s'appelle Vromela Kunavia. Donc c'est un jeune groupe, hein, tout jeune, qui a sorti son premier album. Alors, tout jeune, vu les photos, le groupe est jeune, hein, pas les gens dedans. Voilà, désolé, hein, soyons sincères. Mais voilà, c'est un nouveau projet, je pense, de gens qui ont fait pas mal d'autres choses avant. Ils ont sorti le premier album cette année. Le morceau qu'on a écouté, c'est Keno.
Je trouve que Dark Punk en grec, assez moderne, un poil trop pour moi par moment, mais avec d'autres chanteurs, voilà, ça m'a plu. Par contre, hein, l'alternance des chants, je trouvais ça assez intéressant. Dans ce style-là, ça ne se fait pas tant que ça. Hein. En général, il y a le chanteur, bam, ou la chanteuse, il gère tout. Donc là, je trouve que ça a apporté une petite subtilité. Voilà, autrement, c'est classique, mais classique actuel. Moi, je trouve que les Grecs le font très très bien. Peut-être mieux que tout le monde, même. Voilà. Dark Punk grec, moi, c'est un truc que j'aime beaucoup. Je trouve que ça marche très très bien, en plus, avec la langue. Donc, voilà. Bonne surprise, hein, quand même. Assez cool, bien dynamique. Voilà. L'album, où est-ce qu'il est trouvable? Alors là, par contre, les amis, j'en ai aucune idée. J'ai pas cherché non plus. Et la pochette, alors, elle est belle, mais alors, quand on la voit, on se dit que c'est plutôt un groupe de métal ou de screamo, voilà, on croirait pas du tout, c'est pas transparent. Alors, petite parenthèse, c'est bien hein, que des groupes sortent un peu des clichés. Hein. Voilà, parce que chaque style, punk ou pas, hein, on a ses propres codes visuels, des codes esthétiques. Hein, le groupe de métal, on attend un certain type de typographie, d'imagerie, une certaine disposition d'image. Les trucs de techno, c'est pareil, on attend. Voilà, on a tous un peu un cahier des charges. Et c'est limitant, évidemment. Ça restreint l'imagination, la créativité, blablabla, etc., etc. Toutefois, dans un bac, l'exemple du bac de disques de tout à l'heure, quand on a 100 disques, et regarde, moi je connais pas tout, hein, personne connaît tout, et je tombe là-dessus, clairement, je vais associer. Les codes sont pas ceux du style qu'il y joue. On est plutôt sur le truc de black metal, je trouve, hein, et il joue plutôt du post-punk dark, qui moi pourrait me plaire, mais j'aime pas le black metal. Du coup, bêtement, je passe. Voilà. Donc, c'est un peu à double tranchant. Autant moi j'apprécie les groupes qui sortent un peu, qui proposent quelque chose de différent esthétiquement, c'est cool, mais si on connaît pas le groupe à la base, on passe à côté, hein. Des exemples de groupes qui se mettent une gigantesque balle dans le pied avec des pochettes d'albums qui se veulent originales, la liste est sans fin. Donc voilà, c'est un peu casse-gueule. Elle est très belle, la pochette, mais pour moi, elle ne convient pas. Ouais, désolé, Vromelia Kunavia, je ne suis pas là pour critiquer négativement, mais je pense que le choix n'était peut-être pas le bon. Je ne vais pas leur dire, hein, évidemment, j'aurais trop honte. Et on a fini donc, par l'OVNI, quelque chose, genre, je ne sais pas comment je suis tombé dessus. C'est un groupe, est-ce que peut-être plutôt un projet solo, là encore, qui s'appelle, je pense que ça se prononce, Vnaya, c'est un groupe russe, plutôt de Cold Wave, post-punk. Groupe, j'ai l'impression que c'est plutôt des enregistrements studio. Il y a du EP, mais je pense pas qu'il y ait de sortie physique. Musicalement, c'est vraiment cool. On est sur de la cold wave très mélancolique, mais assez dansant quand même, avec ce chant en russe un peu dans le fond. Alors, ça répète un peu, rappelle un peu Moshad Dolma, le groupe de Minsk, qui a beaucoup, beaucoup de succès, qui est mainstream, hein, quasiment maintenant. On est un peu sur ce genre de choses, mais en plus minimaliste et en plus authentique, j'ai envie de dire. Je suis tombé dessus, sur Bandcamp, un téléchargement gratuit. Bon, c'est du cyrillique, donc c'est un poil compliqué à retrouver. Voilà. Mais j'ai l'impression que ça se prononce Shpaga, quelque chose comme ça. Voilà, là, je vous ajoute pas beaucoup d'aide. Le morceau, c'était Hora, je pense. Hora, quelque chose comme ça. Voilà, bon. Un ovni. Si vous êtes intéressé, vous trouverez, je présume. Si vous n'avez rien à foutre, bah, vous ne trouverez pas, mais vous aurez passé sûrement deux bonnes minutes. Puisque le morceau de 2 minutes était quand même assez sympa. C'est une démo avec 4 titres. Démo ou album, hein, je ne sais pas trop comment on peut considérer ça. On va avancer gaiement, ce coup-là, avec du mur de son. Hein, puisque je pense que pour conclure cette joyeuse épopée, ça me semble tout à fait nécessaire et même souhaitable, en vérité. Et on va commencer par un groupe de Göteborg. Boom.

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On a terminé avec 4 morceaux ultra bruyants, avec volontairement certes, mais avec un degré de technique et de soin sonore, disons, peut-être assez bas. Ce qui me convient tout à fait, et qui au moins voilà, implique un certain équilibre entre le fond et la forme. On a commencé par Synapse, un groupe de Göteborg, nouveau groupe de Göteborg, qui est, ma foi, assez excellent dans le style. Ils viennent tout juste de sortir leur... je ne sais pas si c'est vraiment un album, c'est peut-être plutôt une cassette. Bon, il y a 7 morceaux. Ouais, ça pourrait sortir en cassette, cette histoire. Je ne sais pas si ça, c'est prévu vraiment une sortie physique. En tout cas, le morceau s'appelle Where Flowers Die. C'est tiré d'une démo, enfin démo, enregistrement qui s'appelle Rise Against the Structured Pollution. C'est un style très très à la japonaise. Hein. D'ailleurs, ça me fait penser à un groupe influencé par les groupes influencés par le crash or cross japonais. Donc les trucs à la physique, Kinetic Orbital Strike, voilà, se blessent, hein, les Finlandais, qui malheureusement ne sortiront jamais leur disque. Voilà, on est vraiment dans cette veine-là, c'est bien produit, ça tabasse. Moi, je suis tout à fait preneur. Voilà, donc à suivre, enfin pour ma part, en tout cas, je suis déjà. Il me semble qu'il y a un split cassette, enfin, j'ai vu tourner ça sur internet avec Synapse. Voilà, à suivre, j'ai pas été particulièrement attentif à la nouvelle. Derrière, on est passé à San Diego, un groupe qui s'appelle Frolic. Alors, comme la bouffe pour chien. Frolic, jeune groupe, encore une fois. On a écouté un extrait, alors là c'est vraiment sur mur de distorsion à balles, ça marche bien, encore une fois, 100% japonais, que ce soit dans le visuel ou la musique, avec un hommage à Chaos UK pour faire bien en guise d'avatar. Le morceau qu'on a écouté, c'était Hellscape, et le nom de l'enregistrement, il y a 4 morceaux, je ne sais pas à quoi c'est destiné, s'appelle The Night Has Its Price. Derrière, du méga lofi, Alienasao Total, projet, alors je pense que ce n'est pas un groupe, c'est plus un projet studio, un duo, sans basse, tabassage absolu, à fond la caisse, distorsion. Voilà, c'est ultra primitif, c'est répété, si c'est répété, enfin c'est complètement à l'arrache avec des textes hyper radicaux, hyper politiques, etc. C'est très fun, voilà, par contre aucune qualité de production, là, on n'est vraiment pas sur quelque chose dans ce sens-là, mais moi j'ai trouvé ça très agréable à écouter. Bon, pour l'anniversaire de votre maman, c'est peut-être pas ce que je recommanderais, mais voilà, c'est quand même un bon moment. C'est sorti en physique, ce truc-là. Le morceau, c'est Ok Bonito, et c'est sorti sur Ruptura Records. Cassette, je pense, c'est pas très très clair. Bon, ça sortira pas en vinyle, j'imagine. Mais voilà, c'est assez cool. Y a tout plein d'enregistrements comme ça, hein, sur le bandcamp de Ruptura Records. Je pense que la personne derrière le label, il joue aussi dans Alienasao Total. Voilà, ce qui lui permet de sortir ses œuvres. Et on a fini par un groupe mexicain qui s'appelle Kusai. Esthétique très japonaise, encore une fois. Le morceau Policias de Mierda. Voilà. Morceau contre la marée chaussée qui est tout à fait d'actualité, très jeune groupe, hein, premier enregistrement, encore un son très très très lofi, hein, vraiment caverneux, un peu à l'arrache. Moi ça me dérange pas, dibitropunk assez classique, voilà, rien qui sort de l'ordinaire, à suivre, à voir si le groupe arrive un peu à se caler, à mettre un peu plus de patates, parce que là c'est vrai que c'est un peu laborieux, mais non, dans le cas d'un jeune groupe, c'est assez normal, à suivre également. Avant que Seppuku ne me seppukuse, on va finir avec un morceau d'Extinction of Mankind, groupe légendaire du Crust UK, formé en 92, me semble-t-il, et toujours plus ou moins debout,
ce qui est assez admirable compte tenu de leur mode de vie. Voilà, il reste 2 minutes, donc ça fera exactement la durée du morceau. Moi, je vous dis vraisemblablement à dans 2 semaines, s'il fait pas trop froid. Non, on va dire à dans 2 semaines, et je vous souhaite une très bonne soirée.

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0: Bonjour, bonjour.
1: Comment allez-vous ?
2: Écoutez, tout va bien.
1: Je vous entends très loin. Comme,
2: oui, je suis très,
1: comme il y a 15 jours, vous êtes toujours très loin, cher
2: Wakame. Je suis sur l'ISS, moi, en fait, maintenant, j'ai l'impression.
1: Sophie ?
2: Oui,
1: c'est ça,
2: je suis revenu, ça y est, je suis complètement jet-lagué d'ailleurs.
1: T'as mal aux jambes ou pas, non ? Ça va ?
2: Non, j'ai mal partout en fait, mais ça va bien se passer, hein. Avec ses poukou notamment, avec ses 2 heures de musique relaxante.
1: Alors, ça va pas être complètement relaxant jusqu'au bout, hein. On
2: non,
1: vous prévient.
2: Non, bien sûr que non.
1: Il va y avoir une phase un peu corrosive, ça se dit ?
2: Oui. Oui, oui, oui, oh, oui, également. Oh. On vient d'écouter Vanessa Wagner qui reprenait Philip Glass. Ça, c'est original quand même, hein, de rejouer du Philip Glass. C'est pas n'importe qui peut se le permettre. Piano, étude, versions. Et qui se fait remixer elle-même par Carmen Villain. C'est un maxi qui vient de sortir. Il y avait aussi un remix de Ao San que je n'ai pas passé. Peut-être une prochaine fois. En tout cas, on a choisi le morceau bourdonnant de Carmen Villain. C'est un peu La Belle et la Bête. Quand j'écoutais celui de Ao San, ça faisait penser à Godzilla, en fait, complètement. En tout cas, voilà. Juste avant, il y a eu Alva Noto et Monsieur Ryuichi Sakamoto pour ce nouvel album 12 Conversations qui vient de sortir. Tu vas continuer avec Taylor Dupré, je crois.
1: Oui, on va poursuivre avec un membre de la famille 12K, donc, que ce soit Richard Chartier ou effectivement ce que tu as passé un peu auparavant, c'est la même sensibilité, c'est ce qu'on appelait un peu à un moment le lowercase, minimum d'éléments, pousser l'abstraction jusqu'au simple souffle, au micro-ton, à vraiment la production la plus épurée et la plus minimaliste possible. Donc c'est un morceau, uniquement un morceau, tout nouvellement réalisé et disponible sur son Bandcamp. Donc il n'y a pas de label en fait, ça s'intitule Naron. Et c'est très joli, donc Taylor Dupré sur Radio Libertaire, c'est beaucoup.
2: Et 12K, ça correspond à quoi alors d'après toi ?
1: Bah 12K, je ne sais pas. Est-ce que c'est
2: le niveau d'enregistrement
1: ou alors le poids,
2: tonalité
1: ou le poids d'un fichier enregistré
2: d'un titre.
1: C'est-à-dire qu'il y a tellement peu d'éléments que ça ne pèse rien. C'est tout léger, comme une plume en fait.
2: Tout à fait. 2 heures de musique consacrées plus ou moins aux musiques électroniques. J'allais dire aux machines, aux musiques électroniques. Il y a des humains quand même entre les deux. Taylor Dupré, on sait beaucoup.

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0: aimes les oiseaux ?
1: La nature.
0: C'est beaucoup sur Radio Libertaire. À l'instant, le groupe ou l'artiste MGMS, Life Cycle, qui était enchaîné à Kinoscape, non, Nagdrone Ancestors. Ce sont deux extraits d'une première compilation intitulée Ambient Factory No. 1 ou 1 du label In The Mood, qui est un label français dédié à la création artistique ambiante, atmosphérique. Je dirais même une bande originale de films imaginaires. Et c'était très joli. Voilà, je ne sais pas ce que tu en as pensé, mais nous avons été contactés d'ailleurs par le directeur artistique qui nous a suggéré de jeter une oreille sur cette compilation, mais on a fait plus que ça, puisqu'on vous propose donc de la découvrir ensemble.
1: Juste avant, L'Usine, un Américain qui revient chez Ghostly International, et il s'agit de Jeff McElwain du Texas, qui produit de la musique ambiante, qui flirte presque avec la musique contemporaine avant-garde, un peu la Moondog, tout ça, Steve Reich. C'est son 13e album qu'on a écouté, du moins un extrait. Et on va continuer avec du Click and Cut qui revient aussi. Ça n'a pas disparu apparemment. Très minimal ambiante, techno, micro, on appelait ça micro tech house, notamment avec des labels comme Forcing de 1000 plateaux. Et donc c'est un certain Pavel Graborski, je crois, qui produit plein d'albums sous un autre nom qui est Ojrom. Et là, c'est Stovifugur. On va écouter deux extraits de son nouvel album Stovifugur aussi. Et c'est chez 12K.
0: Je pense qu'on va
1: Taylor Dupré.
0: On va inviter les auditeurs à se pencher sur notre playlist quand on va la publier.
1: Oui, c'est mieux. Hein.
0: Ça sera mieux.
1: Mais elle est où alors cette playlist, pardon ?
0: On peut la trouver sur Mixcloud. Fouille un petit peu.
1: Non, je ne l'ai pas vue. Hein.
0: Ah, peut-être que tu n'es pas doué.
1: Non, je l'ai pas. Moi, elle n'est pas apparue.
0: Ah, mais parce que tu es.
1: En fait, ils te listent 3-4 artistes, mais il n'y a pas de playlist en fait.
0: Ça te fait parce que tu n'es pas inscrit, je pense.
1: Ah, c'est une chose comme ça. Il faut être inscrit.
0: Peut-être.
1: Hein. Bon, allez, on écoute cette musique danoise. Strofigur.

0: On ne veut pas qu'il soit 10 heures. Alors, qu'est-ce qu'on fait? Qu'est-ce qu'on fait, Julien?
1: On remonte le temps.

0: T'aimes bien le dub?
1: J'adore le dub.
0: C'est une émission dub en fait, c'est beaucoup. On devrait appeler ça c'est beaucoup une dub.
1: Tu aimes bien la dub aussi?
0: J'en fais pas, moi je cuisine pas de longs plats comme ça, c'est au moins 4 heures de cuisson ça, non?
1: Je crois.
0: D'accord. Nous allons reprendre notre programme radiophonique.
1: Alors, attachez vos ceintures.
0: Alors oui, attachez bien vos ceintures, parce qu'après il va y avoir un passage break noise, je sais pas quoi là.
1: Oui.
0: Il va nous les briser.
1: Mais oui, on va raboter les micros, on va briser.
0: Oui, c'est
1: tout,
0: ça, voilà. Abrasif.
1: Là, on vient déjà vu ça, papier de verre sur des micros.
0: Tu le faisais toi, je crois, non?
1: Moi, je fais. Oui.
0: Ouais. Non, mais après, moi, je veux pas embêter les auditeurs, auditrices, hein, non plus. Hein. On vient d'écouter Satoshi Tomie, une production parmi tant d'autres qui nous a pondu cette année, Subtract Infinity Part 1 chez Dubwax. Il a rejoint, vous savez, le club des producteurs techno-dub. Mais là, c'était un petit peu moins dub que les autres morceaux, on va dire. Mais ça le reste quand même beaucoup.
1: C'est chouette. Et est-ce que tu as écouté aussi son projet qui s'appelle A_A?
0: Non.
1: C'est beaucoup plus dubby de Berlin. Et c'est assez contemporain aussi, ouais.
0: A_A.
1: Ouais.
0: D'accord.
1: Qui est un duo, en fait, avec un autre musicien japonais que je ne connais pas.
0: Et tout à l'heure, on vous a laissé avec les deux morceaux de Strophigure.
1: Oui.
0: Et après, tu as passé Toru Izumida.
1: Dont je ne sais pas grand-chose, hormis le fait que c'est un musicien tokyoïte qui travaille à la fois au niveau multimédia et son, dans une veine très très proche de Raster Noton, Alvan Otto, Frank Breitschneider, Olaf Bender, donc, ou même Ryuji Ikeda. Mais avec un son plus doux, plus posé, plus ouateux. Des petits glitches, bien sûr.
0: C'est ça.
1: Voilà, donc Toru Izumida. C'est extrait de son album Transparent City sur son propre label. Il n'y a pas de label attitré. Et si vous promenez un petit peu sur le net, vous pourrez trouver justement ses prestations live qui sont très jolies. Donc visuel géométrique, abstrait. Coordonnées sur les rythmiques, en fait, sur les percussions, sur les lignes de basse et les nappes très ouateuses.
0: Et il suivait 9-4 remixé par un jeune groupe.
1: Voilà, 9-4 c'est un trio, ensuite devenu duo de pop japonaise, et qui s'est fait vraiment connaître à l'international, parce que toute la sphère electronica anglaise des années 90, début 2000, s'étaient attelés à remanier leurs morceaux pour donner ce qu'on a entendu, c'est-à-dire un remix par messieurs Otiker, ou Otèche, ou Otèque.
0: Qui joue cette semaine.
1: Et qui joue justement cette semaine. Donc c'était l'occasion pour nous de vous faire découvrir une autre facette de ce duo qui paraît un petit peu abscon pour pas mal de gens aujourd'hui. Mais il fut un temps où leur remaniement pop avait quelque chose d'assez énigmatique et puis quand même accrocheur. Donc là, il s'agissait du titre, je ne sais plus d'ailleurs le nom du titre, mais en tout cas, c'est sur l'album Gentle and Elegance.
0: Happy,
1: voilà. Happy, avec un point d'interrogation. Donc remanié par les gens de Otiker, avec un esprit dub aussi. Donc je me disais que ça pouvait coller un petit peu avec...
0: Kunk mix avec un Q, ils mettent.
1: C'est ça. Et il y a aussi un dub mix d'un autre morceau de Nafkatse sur le Distortion 2, volume 2. Donc ça, c'est Gentle and Elegance. Il y a eu deux volumes, en fait, de Nafkatse remanié, ou même trois volumes, trois albums remaniés avec toute la sphère electronica. Donc
0: c'était SSR qui faisait ça en Europe. Hein.
1: Il y avait Kram, ça, ouais. La division dance de Kram Disc et SSR.
0: Et au Japon, c'était quoi, sur quoi?
1: Eh ben, au Japon, c'était sur un label qui s'appelait XEO Invitation. D'accord. Donc, je ne sais pas ce que c'est. Je crois qu'il me semble que ça devait être une division de Victor Records, il me semble. Et donc, tu as eu trois albums. Tu as Gentle and Elegance, dont on a extrait un titre ce soir, donc Nafkatse. Mais il y avait aussi Distortion, je crois, quelque chose comme ça. Et un autre album assez connu, parce que tu avais ce petit bonhomme... un genre de latex, en fait, un petit bonhomme rose comme ça, avec des yeux tout simples, des petites oreilles, un genre de bonhomme que tu as envie d'étirer toi-même. Si...
0: Un peu le bonhomme de Philippe Catherine, en fait, un mignon.
1: C'est ça, un genre de personnage un peu malaxé comme ça. Et Je crois que c'est ce disque qui était le plus connu en Europe parce qu'il y avait notamment des remixes de Aphex Twin et aussi de Global Communication. Je parlais de la sphère un peu warpienne aussi. Il y avait Syphil qui était l'invité régulier aussi à remanier les morceaux de Nafkatse, donc qui n'étaient plus des morceaux poppy, mais des morceaux poppy electronica.
0: Parfait. Qu'est-ce qu'on écoute maintenant alors ?
1: Moi, je sais pas, c'est comme tu veux.
0: Tu veux écouter quoi de...
1: Est-ce que tu veux qu'on attaque...
0: Le noise ?
1: Du noise,
0: le
1: allez.
0: Le noise.
1: Allez, alors du noise. Qu'est-ce qu'on fait ? Est-ce qu'on vous fait écouter le nouvel album de Merzbow ?
0: Ah, moi j'en ai un aussi.
1: Eh ben, on peut faire
0: une
1: ça.
0: Une petite voix de petite fille.
1: Voilà, donc il y a un nouvel album de Merzbow qui s'intitule Silver Tendril, qui va sortir sur le label Ytterbium. Et à l'occasion justement de cette sortie et de plein d'autres choses, on voulait vous signaler qu'il y a un énorme festival. Alors le terme n'est pas abusé, hein, parce que ça dure de 20h jusqu'à 6h du matin. Le festival Error Festival qui en fait célèbre le label Ytterbium et sa division YB70, vraiment dans le son techno-industriel, le breakcore, les soirées Seppuku et Parasite qui reviennent donc le 30 octobre au Petit Bain. Donc ça sera Halloween de 20h jusqu'à 6h du matin. Je peux te donner déjà le line-up, je ne sais pas si ça te parle, mais en tout cas il y aura sans doute... Alors il n'y aura pas Merzbow, mais on va écouter quand même Merzbow qui sort sur le label, donc ça c'est très chouette. Peut-être Electroplasma. Alors, est-ce que ça te parle un petit peu Dualist, Mind Matter, Isosloscope, Panzer, et surtout le DJ Chaos, ou Chaos,
0: oui, Monsieur Chaos.
1: Monsieur Chaos, qui est le fondateur à Nancy de Ytterbium et YB70, la division plutôt axée technoïde. En fait, c'est né d'une passion à la fois pour la musique industrielle, qui était profonde pour lui, et également d'un intérêt pour la scène émergente techno. Et lui est venue cette idée de fusionner les deux et de réunir et de produire des artistes qui avaient cette sensibilité pour une musique électronique très sombre, très percutante, très abrasive. Donc ce qu'on peut faire, c'est vous faire écouter l'extrait donc, du prochain album de Merzbow, l'enchaîner avec un autre Merzbow que tu as envie de faire savourer, et puis un morceau de Electroplasma qui était vraiment un des classiques du label. Et puis donc on vous rappelle le festival, donc Error Festival, ce sera le 31 de 20h à 6h du matin au Petit Bain, donc à Paris, donc pour célébrer en fait le label, les 30 ans d'existence, l'anniversaire du label Ytterbium et de son DJ Chaos.
0: Ça y est, j'ai passé Merzbow. En sourdine, tu sais le gars.
1: C'est beaucoup sur Libertaire.

je crois que j'étais vraiment une enfant cruelle. Un matin, j'ai trouvé une énorme plante d'araignée dans le jardin. Il y avait cette araignée jaune assise là, juste au centre. Tout était mouillé, couvert de rosée, ça brillait un peu, comme un miroir. Et moi, j'ai juste attrapé une grosse sauterelle verte et je l'ai jetée droit dans la toile, sans aucune hésitation. Les gouttes argentées sont tombées, elles ont éclaté, des perles d'eau, comme des petites explosions de lumière. Ça a fait un bruit aussi. Très bien. C'était beau. Puis l'araignée jaune a commencé à bouger vraiment vite. Elle a enveloppé la sauterelle tournant tout autour. Sa manière de bouger, ça tordait le temps. Comme si je ne regardais plus la toile, je regardais quelque chose qui changeait. Comme si le poids ou la taille n'existaient plus. La sauterelle s'est débattue, elle est tombée de la voile. Mais la toile continuait à trembler. Des fils argentés en vibration.

0: Radio Libertaire, c'est super bien.
1: Toujours là?
0: Oui, vous?
1: Oh oui, toujours là. Il y a eu une vague industrielle,
0: oui.
1: Si je ne m'abuse.
0: Docteur m'abuse.
1: Alors, qu'est-ce que tu racontes?
0: À l'instant, il me semble que c'était Paul Kendall.
1: Oui,
0: extrait,
1: deux titres.
0: Deux titres extraits de son nouvel album qui s'intitule « A Menace ». Alors, je ne sais pas comment on peut le prononcer, ou « A Man Ace ». Ou « A Menace Goodbye ». Et c'est sorti sur le label Downwards. Tu connais le label Downwards?
1: Oui.
0: C'est le label de Régis, Carl O'Connor, entre autres.
1: Yes.
0: Et voilà, donc c'est assez brut. Et il signale d'ailleurs que sur ce disque, il n'y a aucun synthétiseur. Tout est la manipulation de sources sonores, d'objets sonores trouvés. Et c'est assez intéressant. On dirait une œuvre plastique un peu à la Ta Pièce, Arte Povera, sonore.
1: Parfait. Et juste avant, il y avait un monsieur sur le même label, Downwards, Russell Aswell. Le petit copain d'Otecre, d'ailleurs, qui vient de signer l'album Let It Go, qui, cette fois, est plus audible. Il est souvent classé dans un rayon avant-garde extrême. Et là, il s'aventure plus vers les sentiers technoïdes, et avec toujours une matière sonore manipulée, comme de la bonne pâte à modeler, avec plein d'effets. Et on a écouté donc un seul extrait, et on... Avant cela, tu avais passé Electroplasma, Dumersbo,
0: oui.
1: Et moi aussi Dumersbo, avec Kiku Ibino, un duo,
0: voilà.
1: Avec une voix de français, en français d'ailleurs. Ça peut arriver, c'est ça. Et on peut continuer avec Arca ou Poborsk, comme tu veux.
0: Ah, Poborsk, ça pourrait être pas mal.
1: Alors,
0: Poborsk qui se lance dans une session de synthé modulaire, dans la fameuse collection Modulisme Session, ou Modulisme Session, du fameux label lancé par Philippe Petit. Donc il invite beaucoup de personnalités du monde de l'électronique, assez variées d'ailleurs, à jouer sur des modulaires et à lancer des grandes sessions comme ça, et puis vous pouvez vous les procurer en vous promenant sur sa page Bandcamp, choisir un petit peu parmi ce florilège d'artistes prestigieux.
1: Modulisme.
0: Ouais, je crois qu'il y a Jack Dangers, il me semble, enfin il y a plein de gens qu'on adore, qu'on diffuse, qu'on a aidé, supporté pendant des décennies sur l'émission sur Libertaire. Donc voilà, donc là c'est Poborsk qui est pour moi le Richard D. James français. Et alors, je sais pas si c'est un compliment, c'est pas exagéré du tout, c'est quelqu'un de très doué, c'est vraiment il y a un côté à la fois complexe et en même temps sophistiqué et ludique. Ça pourrait être aussi un genre de Jean-Jacques Perret, très cérébral et mathématique. Il a été l'un des artisans aussi du squee à la française, donc cette fameuse fameux micro-mouvement scandinave dédié à la musique électronique funky, répétitive et lancinante. Et puis avant ça, il y avait plein de disques dits d'IDM, vraiment bien fichus. Franchement, dans mon cœur, c'est un des artistes que je considère un peu comme les gens de Schématique aussi, Phoenicia. Voilà, c'est... Voilà. Et vous allez donc le découvrir sous une autre facette, qui n'est ni du squee, ni de l'électronica sophistiquée, mais de l'improvisation sur du modulaire. Et chacun, en fait, a son approche très particulière, parce que c'est de l'improvisation. Donc il peut y avoir des accidents, des choses qui sont à la fois préparées et des curiosités. Et c'est ce qui fait un peu le charme de cette démarche artistique.
1: Ce sera suivi par Arca, hein, comme je disais,
0: oui.
1: Extrait de l'album XXXXX.
0: C'est nouveau.
1: Avant l'été, il est sorti, je crois. On en parlera tout à l'heure. Allez, Poborsk sur Libertaire. Dansez beaucoup.

0: Les robots qui dansent maintenant.
1: C'est le son d'Atlanta. Vois-tu, il y avait le son de Miami dans les années 2000, oui. Avec Schematic et Phoenicia. Eh bien ça, c'est le son de Potato.exe, alias Enabled. C'est le garçon de Enabled qui a créé son propre label, qui s'appelle Clean Error. Et qui est vraiment dédié à toute cette forme d'électronica directement inspirée des travaux haute écrit. Il n'y a pas de mystère. Et c'est un peu funky et c'est aussi revendiqué comme une forme de hip-hop mutant.
0: Ensoleillé. Parfait, parfait. Et juste avant, donc, on avait la version sonore de Francis Bacon, Salvador Dali, je sais pas, et Amanda Lear. Arca. Avec son nouvel album et son glitch hyper pop, fragmenté, XP, barré, insupportable, donc forcément génial. Et c'était pas mal du tout. Arca, deux titres, et puis avant, il y a eu Pobors que tu as annoncé. On a fini, ça y est.
1: Oui.
0: Notre mission est terminée. On peut retourner sur Terre.
1: Ok. Rendez-vous dans 15 jours, alors, normalement.
0: Ok.
1: Même heure, 22h minuit, sur Seppuku, Radio Libertaire, 89.4, on a oublié de rappeler la fréquence.
0: Et donc on retrouve la playlist et la musique, le... Où alors?
1: Sur Mixcloud, tu vas sur mixcloud.com et normalement tu tapotes Seppuku, Radio Libertaire, et tu dois normalement retrouver notre podcast.
0: Ok. Voilà. On se quitte avec un ancien de la bande Bergain, Osgutton, c'est Answer Code Request, qui a signé cet été un énième album qui revient, je crois...
1: C'est pas Luke Slater, non?
0: Answer Code Request? Non, ce n'est pas Luke Slater, je crois pas.
1: Tu crois pas?
0: Non, c'est quelqu'un d'autre. Je sais plus qui, mais en tout cas, je crois qu'il y a un retour chez Elsin, en tout cas... pour sa part. Ouais, c'est ça, chez Delsin, pardon, ouais, c'est Patrick Greiser.
1: Ok.
0: Et il n'avait pas pondu d'album depuis 8 ans. Donc là, c'est toujours aussi costaud. Et puis, c'est le son allemand, du béton, on danse avec des parpaings au pied, quoi. Hein. C'est du brutalisme dancing.
1: Mais j'ai vu quand même que Luke Slater était résident du Bergheim,
0: oui,
1: pendant
0: souvent,
1: un temps.
0: Ouais.
1: Et d'ailleurs, je crois que tu peux te promener sur le site du Bergheim et télécharger un mix de Luke Slater.
0: Oh là là.
1: Parce que le label Osgutton, c'est le label de la salle, non? C'est ça?
0: Ouais. Mais il y a aussi Speedy G qui est aussi dans les parages. Et on en reparlera à une prochaine émission. Merci d'être resté jusqu'au bout. Allez, on vous laisse danser dans votre salon, ou votre voiture, ou votre camion, ou...
1: Votre boîte à chaussures.
0: Surtout. C'est beaucoup une émission enregistrée dans une boîte à chaussures. C'est comme ça que ça se passe.
1: Tiens,

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0: Qu'est-ce qu'il dit ?
1: Oh, qu'as-tu fait ?
0: Quoi ?
1: De moi, cruelle.
0: Mais qu'est-ce qu'il dit ?
1: Écoute-le, oh Marie Tournelle.
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1: C'est toi.
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0: C'est toi.
1: Entre, assieds-toi. 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Bon. 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